0: Cette annonce survient au moment où les États-Unis et l'Iran tentent de finaliser les termes d'un accord pour mettre fin à la guerre au Moyen-Orient. Un séisme de magnitude 6,9 s'est produit au Chili. L'Institut géologique américain USGS a annoncé hier que le tremblement de terre a eu lieu dans le nord du pays, près de la ville de Calama. Pour le moment, les autorités chiliennes n'ont signalé aucun blessé ni aucun dégât. En football, les joueuses de Servette Chénois ont fait un pas vers le titre national hier à Berne. Les Genevoises se sont imposées 2-1 contre Young Boys lors du match aller de la finale des play-offs de Women's Super League. Déjà sacrées en Coupe de Suisse, les Servettiennes auront l'occasion de réaliser le doublé lors du match retour prévu vendredi à 19h au stade de Genève. Il fera toujours aussi beau et aussi chaud ce mardi en Suisse romande. Des cumulus devraient se former en montagne l'après-midi avec un risque d'orage isolé dans les Préalpes mais aussi dans le sud du Jura. En plaine, le thermomètre grimpera jusqu'à 31 degrés. Vous écoutez RTS Info, prochain point sur l'actualité à 3h.
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1: Julien Traxel.
2: Les hostilités ont repris en Iran. L'armée américaine a annoncé il y a une heure avoir mené des frappes dans le sud du pays. Ces tirs ont ciblé des sites de lancement de missiles et des navires qui tentaient de placer des mines. Le commandement américain pour le Moyen-Orient a précisé faire preuve de retenue durant le cessez-le-feu en cours. Ces derniers jours, les États-Unis et l'Iran ont tous les deux rapporté des progrès dans leurs négociations pour parvenir à un accord de paix. La question de la couverture sociale des acteurs culturels en Suisse se retrouve à nouveau sur la table des parlementaires fédéraux. Une commission du Conseil national vient de déposer une proposition qui s'inspire du système en vigueur en Belgique. L'idée est de simplifier le statut des intermittents du spectacle, qui sont à la fois des salariés et des indépendants. Concrètement, la commission propose de créer une structure reconnue par la Confédération qui deviendrait l'employeur officiel des acteurs culturels au statut hybride. L'annonce fait grincer les dents de nombreux supporters de Fribourg-Gotteron. 2 semaines après son titre de champion de Suisse historique, le club a décidé d'augmenter les prix des abonnements en place assise pour la prochaine saison. Ces hausses varient, mais elles sont parfois importantes. Certains suiveurs des Dragons devront débourser jusqu'à 330 francs de plus. Fribourg-Gotteron assume ces prix qui doivent permettre au club de rester compétitif. La fête de la nature a attiré plus de 13 000 romans cette année. À l'occasion de la 15e édition qui s'est tenue sur 6 jours et qui a pris fin hier, les participants ont eu accès à 320 activités. Les organisateurs ont notamment proposé des ateliers, des balades, des observations ou encore des découvertes en plein air. Le Canada s'est montré critique vis-à-vis du traitement subi par les membres de la dernière flottille pour Gaza. 12 citoyens canadiens faisaient partie de ce convoi intercepté par Israël. Lors d'un appel téléphonique hier avec le président israélien Isaac Herzog, le premier ministre canadien Mark Carney a qualifié d'inacceptable le traitement scandaleux infligé aux militants. Il a aussi appelé à la tenue d'une enquête indépendante tout en condamnant fermement les propos tenus par le ministre israélien de la Sécurité nationale, Itamar Ben-Gvir. L'un des Espagnols placé en quarantaine à Madrid après avoir débarqué du navire de croisière Ondius a été testé positif à l'antivirus. Annonce faite hier par le ministère espagnol de la Santé. Ce dernier a précisé que le patient a été transféré dans l'unité d'isolement de haut niveau de l'hôpital Gomez Ulia, où il restera hospitalisé. En tennis, les Suisses ont fait un carton plein au premier tour de Roland-Garros. Après Belinda Bencic, Jill Teichmann, Suzanne Bandecki et Victoria Golubic ont toutes connu les joies de la victoire hier sur la terre battue parisienne. Il fera toujours aussi beau et aussi chaud ce mardi en Suisse romande. En pleine, le thermomètre grimpera jusqu'à 31 degrés. Vous écoutez RTS Info, on se retrouve à 4h pour un nouveau point sur l'actualité.
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1: Julien Traxel.
2: Les États-Unis ont frappé des sites de lancement de missiles dans le sud de l'Iran. Malgré les annonces de progrès dans les négociations entre les deux pays pour mettre fin à la guerre, les hostilités ont donc repris. Selon le commandement américain pour le Moyen-Orient, l'armée a mené des frappes de légitime défense pour protéger ses troupes contre les menaces posées par les forces iraniennes. Les tirs américains ont ciblé des sites de lancement de missiles, mais aussi des navires qui tentaient de poser des mines. Les cours du pétrole n'ont pas réagi de la même manière à cette annonce de frappe américaine en Iran. Le baril de West Texas Intermediate, référence américaine du pétrole brut, a baissé de plus de 5% en ouverture des échanges ce mardi sur les marchés asiatiques. En revanche, le baril de Brent de la mer du Nord, référence internationale, a gagné plus d'1,5% pour se rapprocher des 100 dollars. Le comportement de Patrick Bruel ne correspond pas aux valeurs du Paléo Festival. Directeur de l'événement, Daniel Rossella, a expliqué hier dans l'émission Forum la décision de Paléo de bannir l'artiste français. Cette mesure fait suite aux révélations de l'émission 7 à 8, dimanche sur TF1. Une bénévole du Festival Nyonnais avait porté plainte en 2019 pour dénoncer le comportement inadmissible de Patrick Bruel durant un massage organisé en coulisses. Il y a presque un an que le village haut-valaisan de Blatten a disparu sous la roche, l'eau et la boue. L'éboulement survenu le 28 mai 2025 avait ému toute la Suisse et avait entraîné des millions de francs de dons. Si les montants n'étaient pas encore clairs, la chaîne du bonheur, Caritas et la Croix-Rouge indiquent avoir encaissé près de 30 millions de francs. Mais au total, les dons dépassent les 72 millions de francs. Et pour le moment, moins de la moitié de cette somme a été utilisée. Les personnes avec un revenu et un niveau d'éducation élevé utilisent plus souvent les sites de comparaison en ligne en Suisse. Ce constat émane d'un sondage mené par la plateforme Comparis. À en croire cette enquête, trois quarts des ménages dont le revenu mensuel brut dépasse 8000 francs utilisent régulièrement des portails de comparaison comme Comparis ou Booking.com. La proportion tombe à la moitié pour les ménages avec un revenu qui ne dépasse pas 4000 francs. Une panne électrique sème le chaos dans la capitale du Panama. Ce blackout touche des milliers de personnes. En fin de journée, hier, les feux de signalisation étaient hors service, alors que le métro a pu continuer à fonctionner, mais par des températures qui dépassaient 40 degrés. De fortes pluies seraient à l'origine de cette panne de courant. En football, Pierluigi Tammy a une confiance totale en Mourad Yakin. Le directeur des équipes nationales a fait preuve d'optimisme hier pour le début du rassemblement de la sélection suisse avant la Coupe du Monde. « Nous aurions facilement pu emmener 30 joueurs », a déclaré le Tessinois, qui a laissé entendre qu'il attendait au minimum une qualification pour les huitièmes de finale. Il fera toujours aussi beau et aussi chaud ce mardi en Suisse romande. En pleine, le thermomètre grimpera jusqu'à 31 degrés. Vous écoutez RTS Info, prochain point sur l'actualité à 5h.
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1: Julien Traxel.
2: Les hostilités ont repris en Iran. L'armée américaine a annoncé cette nuit avoir mené des frappes dans le sud du pays. Ces tirs ont ciblé des sites de lancement de missiles et des navires qui tentaient de placer des mines, selon le commandement américain pour le Moyen-Orient. D'après des médias iraniens, de fortes explosions ont été entendues à Bandar Abbas, à proximité du détroit d'Ormuz. De son côté, le chef de la diplomatie américaine, Marco Rubio, a déclaré ce mardi que le détroit d'Ormuz rouvrirait d'une manière ou d'une autre. En déplacement en Inde, le secrétaire d'État a ajouté que ce qui se passe là-bas est illégal, c'est insoutenable pour le monde entier, c'est inacceptable. En parallèle, Marco Rubio a aussi affirmé que les États-Unis restent prêts à se poser en médiateur dans le conflit entre la Russie et l'Ukraine. Il s'est exprimé après avoir appelé son homologue russe, Sergueï Lavrov, la Russie qui a mené ce week-end une offensive massive contre Kiev. La question de la couverture sociale des acteurs culturels en Suisse se retrouve à nouveau sur la table des parlementaires fédéraux. Une commission du Conseil national vient de déposer une proposition qui s'inspire du système en vigueur en Belgique. L'idée est de simplifier le statut des intermittents du spectacle qui sont à la fois des salariés et des indépendants. Concrètement, la commission propose de créer une structure reconnue par la Confédération qui deviendrait l'employeur officiel des acteurs culturels au statut hybride. Une violente altercation samedi matin dans l'une des gares de Montet en Valais a fait un mort. Grièvement blessé, un ressortissant français de 35 ans est décédé hier à l'hôpital de Sion. Trois personnes ont rapidement été interpellées. Deux d'entre elles ont été placées en détention provisoire à l'issue de leurs auditions. Le ministère public valaisan a ouvert une instruction afin de déterminer les circonstances exactes de cette affaire. Sonny Rollins, colosse du saxophone et dernière figure de l'âge d'or du jazz, est décédé hier à 95 ans. Il est mort dans sa maison de Woodstock, dans l'État de New York. Reconnaissable ces dernières années à sa barbe et à son imposante chevelure blanche, il était considéré comme l'un des plus grands saxophonistes au monde, aux côtés de Charlie Parker, Coleman Hawkins ou encore John Coltrane. En football, les joueuses de Servette Chennois ont fait un pas vers le titre national hier à Berne. Les Genevoises se sont imposées 2-1 contre Young Boys lors du match aller de la finale des play-offs de Women's Super League. Déjà sacrées en Coupe de Suisse, les Servettiennes auront l'occasion de réaliser le doublé lors du match retour prévu vendredi à 19h au stade de Genève. Il fera toujours aussi beau et aussi chaud ce mardi en Suisse romande. Des cumulus devraient se former en montagne l'après-midi, avec un risque d'orage isolé dans les Préalpes, mais aussi dans le sud du Jura. En plaine, le thermomètre grimpera jusqu'à 31 degrés. Il fera 17 degrés à l'aube.
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0: Après les informations, je vous retrouve en douceur. 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
1: Julien Traxel.
2: Les États-Unis ont frappé hier le sud de l'Iran. Washington affirme avoir coulé deux embarcations iraniennes qui tentaient de poser des mines dans le détroit d'Ormuz. Le commandement américain pour le Moyen-Orient a aussi indiqué que l'armée avait détruit des lanceurs de missiles après des tirs contre ses avions. Ces tensions surviennent en pleine négociation pour consolider le cessez-le-feu entre les deux pays. Marco Rubio reste toutefois confiant. Le chef de la diplomatie américaine a estimé ce matin qu'un accord avec l'Iran restait possible. En déplacement en Inde, le secrétaire d'État a déclaré que les discussions tournent actuellement autour de la formulation précise du texte initial. Cela prendra donc quelques jours. Marco Rubio a aussi averti que le détroit d'Ormuz, bloqué par l'Iran, sera ouvert d'une manière ou d'une autre. C'est la première canicule jamais observée en Suisse au mois de mai. Météo Suisse a décrété pour aujourd'hui et demain un avis de canicule de degré 2 pour le Tessin. Une alerte qui pourrait passer en degré 3 sur 4 en fin de semaine. Les températures ont dépassé hier les 30 degrés dans plusieurs régions du pays et le mercure devrait encore grimper. Selon Météo Suisse, il faudra patienter jusqu'à dimanche pour assister à une baisse de la chaleur avant l'arrivée probable d'une perturbation. Et la France subit aussi de plein fouet les effets de ce dôme de chaleur. 8 départements de l'ouest du pays sont entrés aujourd'hui en vigilance orange canicule. Météo France a indiqué qu'il s'agit d'une première pour un mois de mai. Dans le nord de l'Europe, les températures battent elles aussi des records. Le mercure a notamment flirté avec les 35 degrés hier à Londres. Il y a presque un an que le village haut-valaisan de Blatten a disparu sous la roche, l'eau et la boue. L'éboulement survenu le 28 mai 2025 avait ému toute la Suisse et avait entraîné des millions de francs de dons. Si les montants n'étaient pas encore clairs, la chaîne du bonheur, Caritas et la Croix-Rouge indiquent avoir encaissé près de 30 millions de francs. Mais au total, les dons dépassent les 72 millions et pour le moment, moins de la moitié de cette somme a été utilisée. La chute d'un arbre a provoqué la mort d'un randonneur de 20 ans hier au lac Noir dans le canton de Fribourg. En début d'après-midi, un arbre s'est abattu sur un groupe de personnes. Selon la police cantonale fribourgeoise, le jeune homme a succombé à ses blessures sur les lieux de l'accident. Un enfant de 7 ans et son père ont également été blessés. En tennis, les Suisses ont fait un carton plein au premier tour de Roland-Garros. Après Belinda Bencic, Jill Teichmann, Suzanne Bandecki et Victoria Golubic ont toutes connu les joies de la victoire hier sur la terre battue parisienne. Stan Wawrinka a en revanche fait ses adieux à Roland-Garros. Le Vaudois s'est incliné en 4-7, 6-3, 3-6, 6-3, 6-4 devant le néerlandais Jesper de Jong. Il fera toujours aussi beau et aussi chaud aujourd'hui en Suisse romande. Des cumulus devraient se former en montagne l'après-midi avec un risque d'orage isolé dans les Préalpes, mais aussi dans le sud du Jura. En pleine, le thermomètre grimpera jusqu'à 31 degrés.
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Bonjour. Johann Sebastian Bach était un infatigable pédagogue. Il écrira un monument pour ses fils et ses élèves. Au profit et à l'usage de la jeunesse musicienne avide d'apprendre, et aussi pour le passe-temps de ceux qui sont déjà habiles en cette étude.

Un prélude comme une sublime méditation, avec un thème qui pourrait être celui d'une passion, et à l'instant une fugue à cinq voix. C'était Cédric Péchia qui jouait le prélude et fugue numéro 4 en ut dièse mineure, tiré du clavier bien tempéré de Johann Sebastian Bach. Une œuvre très populaire, un peu comme cette messe de Mozart.

Ce n'est pas une commande, mais une promesse d'amour qui est à l'origine d'une des plus belles œuvres du répertoire sacré, une promesse faite par Mozart à celle qui a gagné son cœur et qu'il s'apprête à épouser, malgré l'opposition de son père Léopold. C'est Constance Weber, et pour obtenir la guérison de cette jeune femme qui était souffrante, Mozart s'engage à composer une messe d'action de grâce, dont vous venez d'entendre des extraits interprétés par Caroline Sampson, Makoto Sakurada, Olivia Vermeulen. Le chœur et le Bach Collegium Japan étaient dirigés par Masaaki Suzuki.

Une symphonie de Beethoven qui surprend avec ce thème de la vie à la campagne et des paysages sonores bucoliques. Un Beethoven qui aspire au calme. Vous avez entendu le premier mouvement, éveille des impressions joyeuses en arrivant à la campagne de cette sixième symphonie dite pastorale, jouée par l'orchestre du Gewandhaus de Leipzig que dirigeait Ricardo Chailly. Voici la musique de Dvorak sur la RTS Espace 2. Un adagio molto e mesto, contemplatif, comme une dumka. Le thème d'ouverture est mélancolique et joué trois fois au piano, au violoncelle et au violon.

Anton Dvorak, lyrique, extatique, avec cet adagio molto e mesto tiré de son trio pour piano, violon et violoncelle numéro 1 en si bémol majeur, joué par le trio Borodine. Sur la RTS Espace 2, voici un concerto pour violon de Korngold qui, après cette essayé aux partitions cinématographiques, revient à la musique classique. Vous entendrez cependant beaucoup de connivence avec cette musique de l'image. C'est le troisième mouvement.

Un final qui rappelle les passages les plus enjoués et dynamiques des bandes originales hollywoodiennes de Erich Wolfgang Korngold. C'était Laurent Corsia qui interprétait ce troisième mouvement du concerto pour violon et orchestre en ré majeur avec l'Orchestre Philharmonique Royal de Liège que dirigeait Jean-Jacques Kantorov. L'orchestration par Shostakovich en 1927 d'un classique de Broadway, cette fois-ci, c'est la musique de Vincent Humans, T42, qui est devenu un tube sous le titre de Tahiti Trot.

Selon l'historien Solomon Volkov, Dmitri Shostakovich aurait mis seulement 45 minutes pour orchestrer le T42 de Vincent Youmann, une pièce qu'il nomme Tahiti Trot et qu'il dédie à son ami, le chef d'orchestre Malko. Vous avez entendu l'Orchestre symphonique d'État de Russie que dirigeait Dmitri Yablonsky. C'est un arrangement de la suite pour orchestre numéro 1 de Carmen. Voici l'Aragonaise pour clarinette, piano, violoncelle.

Ambiance joyeuse et festive sur la RTS Espace 2, avec à l'instant le trio Festivo qui jouait un arrangement pour clarinette, piano et violoncelle de l'Aragonaise tirée de Carmen de Georges Bizet. Une Aragonaise, c'est une danse tirée de la région d'Aragon en Espagne. Une danse à trois temps, accompagnée de guitare traditionnellement et de castagnettes et de battements de mains. Eh bien, voici une autre danse espagnole, un mouvement plus modéré et très uniforme, tant par la mélodie que par l'harmonie. C'est le boléro.

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1: Quizás, quizás, quizás est un boléro écrit par le compositeur cubain Oswaldo Ferres en 1947. La chanson a été adaptée en anglais par Nat King Cole sous le titre Perhaps, Perhaps, Perhaps. Vous venez d'entendre Nat King Cole, cette fois-ci en espagnol avec un bel accent anglais, de cette fabuleuse chanson qui a servi notamment à la bande originale du film In the Mood for Love. Je vous laisse, je vous dis à demain, même heure à 6h pour En douceur. Bonne journée.

0: En douceur, c'est fini pour aujourd'hui. Après les informations, musique matin. 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
1: Sandra Viscardi.
2: Une canicule historique en Suisse pour un mois de mai. Les températures ont dépassé hier les 30 degrés dans plusieurs régions du pays et ça devrait encore grimper. Météo Suisse a décrété pour aujourd'hui et demain un avis de canicule de degré 2 pour le Tessin. Alerte qui pourrait passer en degré 3 sur 4 en fin de semaine. Du jamais vu en haut printemps, une variation météorologique soudaine, Fouette Boukhari, qui se ressent sur les organismes.
3: Les températures maximales situées entre 11 et 13 degrés en Suisse romande ont ainsi bondi en moins d'une semaine à plus de 30 degrés, ce qui n'est pas sans conséquence selon Lionel Fontana, prévisionniste à Météo Suisse.
4: Autour du milieu du mois de mai, on a eu un petit coup de frais quand même, avec des chutes de neige à basse altitude. On a eu une période vraiment fraîche. Donc, par contraste, lorsqu'on a comme ça une montée des températures aussi importante, c'est quand même une hausse remarquable. Et pour des personnes qui sont peut-être fragiles, en fait, lorsqu'on a des variations de température importantes, il faut le temps de s'acclimater. On a tous vécu ça, où il fait frais, puis tout d'un coup, à 25, 27 degrés, on supporte assez mal la chaleur parce qu'elle est nouvelle. Donc, ça peut quand même être assez pénible.
3: Ce basculement météorologique et cette vague de chaleur aussi précoce et durable est une illustration du dérèglement climatique avec des conséquences pour la santé comme la hausse des risques cardiovasculaires ou respiratoires, mais aussi sur la biodiversité et les cultures. Cette vague de chaleur historique va se poursuivre jusqu'au week-end avant une baisse temporaire des températures et l'arrivée des orages en début de semaine prochaine.
2: En attendant, hydratez-vous régulièrement et évitez de faire du sport aux heures les plus chaudes de la journée. Et cette vague de chaleur concerne une grande partie de l'Europe, puisqu'il a fait 34,8 degrés hier dans un parc du sud-ouest de Londres. Cela constitue un nouveau record. Nouvel accrochage militaire entre les États-Unis et l'Iran. Washington affirme avoir coulé deux embarcations iraniennes. Elles tentaient de poser des mines dans le détroit d'Ormuz. L'armée américaine a aussi détruit des lanceurs de missiles après des tirs contre ces avions. Ces tensions surviennent en pleine négociation pour consolider le cessez-le-feu. Optimiste, Donald Trump a annoncé un accord imminent avec Téhéran au cours du week-end. Michael Pequeran, vous retrouve à Washington. Les discussions semblent compliquées.
5: À Donald Trump optimiste, c'est pas la première fois depuis le début du conflit, mais cette fois-ci, les deux camps, c'est vrai, semblent avoir un certain intérêt à un accord. La Maison-Blanche veut sortir de cette guerre impopulaire qui pèse sur les prix de l'énergie et l'économie américaine. Quant à Téhéran, ses capacités de stockage de pétrole arrivent à saturation. L'Iran veut écouler son brut. Mais les deux adversaires bloquent toujours sur des questions centrales. Donald Trump veut des garanties rapides sur le nucléaire iranien. L'Iran met les pieds au mur, réclame d'abord un relâchement des sanctions économiques avant d'envisager une éventuelle destruction de son uranium enrichi. Politiquement, le président américain est sous pression, pris entre deux feux dans son propre camp. Une branche isolationniste qui veut arrêter la guerre et des faucons républicains aux abois contre un accord jugé trop favorable à Téhéran. Résultat, malgré l'assurance affichée par Donald Trump au cours du week-end, un accord semble toujours incertain après des semaines de négociations infructueuses.
2: Le pape Léon XIV a appelé à désarmer l'intelligence artificielle pour l'empêcher de dominer l'humain. Il l'a fait dans son premier texte majeur dévoilé hier pour la Pentecôte. Pas question de renoncer à l'IA, mais de l'empêcher de dominer la pensée humaine et de créer une dépendance chez les utilisateurs. Une prise de position légitime et nécessaire pour l'experte de cybersécurité et d'intelligence artificielle Solange Garnaouti.
6: Le pape a tout intérêt à reprendre la main sur ces questions de ce que fait l'IA à l'humain, c'est-à-dire au corps et à l'esprit humain, d'autant plus qu'on voit des produits technologiques, des produits commerciaux qui nous parlent de conscience. Et la conscience artificielle, c'est un produit fabriqué par les fournisseurs de services d'IA et les promoteurs de l'informatisation de la société à outrance. Donc on voit bien cet accaparement de tous les champs de l'action humaine et de la pensée humaine qui peuvent être substitués ou réalisés, médiés via des systèmes d'intelligence artificielle. On est vraiment dans un basculement d'une ère où on voit que des entités commerciales et des puissances technologiques, des puissances étatiques prennent le pouvoir, et cela à l'échelle mondiale. Et c'est un pouvoir de manipulation de la pensée.
2: Solange Garnaouti avec Sophie Iselin. Stan Wawrinka a fait hier ses adieux émus à Roland-Garros, le Vaudois éliminé en 4-7 au premier tour du tournoi de tennis de Grand Chelem par le jeune néerlandais Jesper de Jong. Dans le tableau féminin, tout toutes les Suissesses se sont qualifiées pour le deuxième tour. C'était l'un des plus grands saxophonistes de jazz, l'un des derniers géants de l'âge d'or de son histoire. Sonny Rollins est mort hier, il avait 95 ans et il aura véritablement marqué son époque, Olivier Chorderet, avec une carrière d'une longueur exceptionnelle.
1: Je suis toujours en vie parce que j'apprends encore, déclarait-il il y a une dizaine d'années, parce que j'ai soif de création. Sonny Rollins a grandi à New York, ou plutôt à Harlem, au cœur de la culture afro-américaine. Un talent précoce, à 20 ans, il joue avec Charlie Parker, Miles Davis, Thelonious Monk. On le surnomme rapidement le colosse du saxophone, titre de son chef-d'œuvre 1956.

0: Saint Thomas, un morceau emblématique, iconique, où Sonny Rollins intègre son héritage familial, les îles Vierges, les Caraïbes. Il se joue des codes, innove. Quand j'improvise, je ne réfléchis pas, car la musique vient de l'inconscient. Un musicien hors pair et un artiste engagé aussi dans la défense des droits civiques des Afro-Américains. À une époque de ma vie, j'ai pensé que ce monde pouvait changer, devenir plus pacifique, avec plus d'espoir et d'amour entre les gens.
1: On attend jusqu'à 31 degrés cet après-midi en plaine sous un soleil implacable qui fera bourgeonner des cumulus sur les reliefs. Il pourrait cracher quelques orages sur les Préalpes ou le Jura. Même programme demain, mais avec des orages aussi possibles dans les Alpes.
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1: Bonjour à toutes et à tous, j'espère que vous allez bien. Ce matin, il fait déjà assez chaud, il n'est que 7h06, nous sommes le 26 mai 2026 et on va commencer avec une voix, celle de Joyce DiDonato dans un extrait des Noces de Figaro de Mozart.

Le pianiste Éric Lesage, qui est tout à fait capable de fantaisie, avec cet exemple-là, fantaisie en ut mineur, extrait du corpus de Robert Schumann, un enregistrement alpha réalisé dans la salle de musique de la Chaux-de-Fonds. Et puis juste avant, pour commencer cette émission du 26 mai 2026, la magnifique voix de Joyce Di Donato, Voi che sapete, célèbre extrait des Noces de Figaro de Mozart, l'artiste, la soliste, en compagnie de l'orchestre de l'Opéra de Lyon et de Kazushi Ono. Casse-noisette maintenant, quelques minutes, une bataille, une forêt de sapins en hiver, et puis ensuite, la question du concours.

0: Et voilà, c'est vrai qu'une forêt de sapins en hiver peut être un spectacle finalement assez majestueux, mais il n'y avait que Tchaïkovski pour traduire cela dans un tel élan romantique et grandiose à grand renfort de moyens orchestraux. Accessoirement, l'orchestre de philharmonique de Los Angeles, ici dans ces deux extraits de Casse-Noisette, donc le ballet de Tchaïkovski, sous la direction de Gustavo Dudamel. Il est 7h21 passées de quelques secondes, c'est le moment choisi pour vous poser la deuxième question de la semaine.
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0: Et nous allumons donc la télévision pendant toute la semaine. C'est une nouvelle suggestion de nos collègues de la documentation écrite et sonore ici à la RTS. Des questions autour de la télévision et une musique aujourd'hui qui n'a qu'un lien tout à fait accessoire avec l'énoncé de la question que je vais vous donner tout de suite. La musique de Monsieur Jonathan Schaeffer, compositeur de musique de film. On lui doit notamment des musiques de Darkman, de Highlander 2 et d'autres films qui d'ailleurs ont leur chance d'être diffusés à la télévision assez régulièrement, peut-être pas comme Sonate d'automne dont je vous parlais tout à l'heure. Je ferme la parenthèse, on va écouter un morceau de Jonathan Schaeffer, ça s'appelle Information, information, et c'est ça le lien avec la question. Question qui concerne alors la télé évidemment, mais des choses à lire sur l'écran de télévision, un outil qui a été mis en place, bien sûr, je vais vous demander quand, cet outil bien pratique et bien utile qui est encore actif aujourd'hui, c'est le télétexte. Question, en quelle année le télétexte a-t-il été diffusé pour la première fois par la TSR, à l'époque la télévision suisse romande. Donc quelle était l'année de la mise en service de ce télétexte à la TSR? C'est la question que je vous pose. Vous pouvez y répondre comme tous les jours en utilisant l'adresse matinconcours@rts.ch.

Célèbre extrait d'un non moins célèbre album Blue in Green, composé par le pianiste Bill Evans, et qu'on écoute ici en compagnie du grand Miles Davis, extrait de Kind of Blue, donc le premier album enregistré par Miles Davis pour le label Columbia. Ils ont dû être très contents, le label Columbia, vu que ça a été pendant très longtemps l'album de jazz le plus vendu au monde, un des grands chefs-d'œuvre de cette musique au XXe siècle, qui est parti de pas grand-chose, quelques feuillets, quelques notes, partitions, même pas vraiment des compositions en entier, et puis des sessions d'enregistrement assez, même plus que ça, magiques. Miles Davis, dont on fête aujourd'hui même, je vous l'ai annoncé hier, 26 mai 1926, date de naissance du grand Miles Davis, donc il y aurait eu 100 ans aujourd'hui, donc dans Musique Matin, une fois par jour, un petit Miles Davis, ça fait pas de mal. Il est 7h30, 31 minutes bientôt sur RTS Espace 2 dans Musique Matin. Vous avez encore une bonne vingtaine de minutes pour me donner la réponse. Donc la mise en ligne du télétexte sur la TSR, nous sommes précis. C'est l'année qu'il me faut, une année précise, s'il vous plaît. On part dans le répertoire baroque et italien de M. Francesco Maria Veracini.

la fin d'une ouverture, qu'on ne doit pas appeler fermeture pour autant d'ailleurs. Menuet, gigue et finale, ouverture ici en si bémol majeur composé à l'origine pour l'orchestre de Dresde par Francesco Maria Veracini, interprété ici, pas tout à fait à Dresde, mais pas si loin que ça finalement, à Cologne, ça fait quand même quelques kilomètres, on sera d'accord. Musica Antiqua, c'est l'ensemble de Cologne sous la direction de son chef Reinhard Goebel, qu'on écoute ici dans un enregistrement et des années 90. Le programme du soir sur RTS Espace 2, nous sommes mardi, et le mardi, c'est la musique ancienne, avec musique baroque également, mais non pas italienne, comme on vient de l'écouter, mais musique française de François Couperin, Les Leçons de Ténèbres. De François Couperin, enregistré récemment, c'était le 8 mars dernier, dans la cathédrale San Lorenzo à Lugano, avec l'ensemble vocal et instrumental de l'Accademia del Santo Spirito, plusieurs solistes, notamment Cristina Fanelli, Francesca Idni, soprano, Eleonora Gringelli à la viole de gambe et Marco Crosetto à l'orgue. Vous écouterez la Scola Gregoriana, donc les chanteurs du Modo Antico sous la direction de Giovanni Conti. Beaucoup de noms italiens, évidemment, pour cette musique française, Leçon de Ténèbres, enregistrée à Lugano le 8 mars dernier, qu'on vous propose d'écouter ce soir dans la compagnie agréable de Benoît Perrier, qui, accessoirement, avec qui on va parler d'ailleurs en fin de deuxième heure, Benoît Perrier, dans l'émission Musique Matin. Mais le concert de musique ancienne, c'est ce soir 19h30 sur RTS Espace 2. Quatuor à cordes maintenant, le quatuor Hermès. Ils sont en tournée en France pendant tout l'été d'ailleurs. Homer Bouchez, Yongxin Lu Chang, Anthony Kondo et Geoffroy Couteau ici dans le répertoire de Johannes Brahms.

Voilà, c'est Geoffroy Couteau, le pianiste qui termine ce mouvement intermezzo, deuxième mouvement du premier quatuor, donc pour piano, quatuor en sol mineur de Johannes Brahms, magnifiquement enregistré et interprété ici en 2018, pardon, pour le label La Dolce Vita, et par le quatuor Hermès. Donc, chanson d'amour maintenant, 7h49 sur RTS Espace 2, chanson d'amour, ça m'a fait un peu penser, je viens de voir le texte qui est en anglais, qui me fait un peu penser à la chanson des vieux amants de Jacques Brel, et qu'on écoutera d'ailleurs une fois à l'occasion dans Musique Matin, mais ici on est dans le répertoire traditionnel écossais, donc une ode à l'amour qui dure quand les cheveux deviennent un peu blancs. C'est John Anderson, My Joe, qu'on écoute ici avec le ténor Robert Getchell.

John Anderson, My Joe. Quand on s'est connu, tes cheveux étaient noirs, corbeau. Maintenant, mais il n'y a plus de cheveux sur ton front. Une chanson donc pour l'amour qui dure longtemps, pour ceux qui s'aiment depuis longtemps, peut-être même pour ceux qui s'aiment depuis l'entrée en vigueur ou disons l'arrivée du télétexte sur la télévision suisse romande. C'était la question du concours. Donc, en quelle année est-ce que le télétexte est arrivé à la télévision suisse romande? Vous avez été nombreuses et nombreux à me transmettre différentes réponses. À une année près, vous n'étiez pas tous tout à fait juste. Merci beaucoup d'ailleurs pour vos messages. Ça fait toujours plaisir d'avoir de vos nouvelles via cette boîte mail matinconcours@rts.ch. Alors l'année qu'on cherchait, c'était 1985, 85, 85. 84, c'était en Suisse alémanique. 86, c'était au Tessin. 85, c'était à la TSR. Bravo en particulier aujourd'hui à Madame Sarah Gare qui habite à Lutry, qui a été tirée au sort et qui va remporter un bon offert par notre partenaire, la librairie Payot. Hommage maintenant, vous l'avez entendu peut-être juste avant l'émission dans le Flash, on a parlé de jazz dans les informations, ça veut dire que quelque chose d'important s'est quand même passé. On a perdu un grand musicien, il avait 95 ans, Sonny Rollins, c'était un hier à l'âge donc canonique de 95 ans. Il a connu Charlie Parker, il a traversé toute l'histoire du jazz et marqué comme ça de son style le chemin de cette belle musique. C'était un vieux sage également, j'aimais beaucoup notamment l'écouter sur internet. On a plusieurs extraits d'interviews. Il est toujours resté très humble par rapport à la musique. Sonny Rollins, on l'écoute pour lui rendre un hommage. On l'écoute, alors j'avais le choix. Ici, un standard de jazz, You Don't Know What Love Is, le saxophone ténor de Monsieur Sonny Rollins.

0: You Don't Know What Love Is, le saxophone de Sonny Rollins sur RTS Espace 2. À tout de suite, il est 8h.
1: Sandra Viscardi.
2: C'est le dernier match que la Suisse peut perdre sans risquer l'élimination. En hockey sur glace, l'équipe de Suisse se mesure ce soir à la Finlande. Deux équipes qui n'ont pas perdu le moindre match au championnat du monde. L'enjeu de ce dernier, de cette dernière rencontre, eh bien, c'est la première place, une affiche de prestige donc, face à une nation qui est une référence mondiale. Yann Cadieu, sélectionneur suisse avec Joris Repon.
3: On a une équipe très complète. On a, au moment de construire l'équipe et de choisir la sélection, c'était un des critères les plus importants, c'est qu'on voulait de la profondeur, on voulait que tout le monde puisse amener offensivement, et on voulait une équipe rapide qui était capable de déranger les adversaires avec le forechecking. Jusqu'à maintenant, on va dire que ce qu'on a vu nous a plu, mais on le sait très bien que ça va se jouer sur des petits détails, et à partir des quarts de finale, c'est un autre tournoi qui va commencer encore, et ça va être à nous d'être prêts. L'équipe suisse a su réussir à se développer, et je pense qu'on a réussi à progresser au cours des matchs et on a grandi en équipe, et c'est ce qu'on voulait faire jusqu'à présent, c'est qu'on voulait s'améliorer durant le tournoi, et c'est ce qu'on a réussi à faire, et maintenant on se prépare pour la deuxième moitié du tournoi.
2: Suisse-Finlande à suivre en direct sur RTS2 dès 20h20. Rappelons que l'équipe qui terminera en tête affrontera le quatrième du groupe de Fribourg en quart de finale. Sur l'ocre de Roland-Garros, Stan Wawrinka, très applaudi. Le Vaudois a fait hier ses adieux au tournoi parisien après sa défaite au premier tour face au Néerlandais Jesper De Jong. Les États-Unis restent prêts à servir de médiateur entre Russie et Ukraine. Propos du secrétaire d'État américain Marco Rubio, après avoir échangé avec le chef de la diplomatie russe Sergei Lavrov, qui lui a appelé les ambassades à évacuer Kiev en prévision de nouveaux bombardements. Les États-Unis ont coulé deux embarcations iraniennes qui tentaient de miner le détroit d'Ormuz. Washington a aussi détruit des sites de lancement de missiles après que ces avions aient été pris pour cible. Les négociations entre Téhéran et Washington progressent, mais lentement. Et Marco Rubio assure pourtant qu'un accord est toujours possible. Vous avez sué ce week-end, et bien ça va continuer ces prochains jours. La première canicule jamais observée en Suisse au printemps, c'est maintenant. Météo Suisse émet un avis de canicule de degré 2 pour le Tessin pour aujourd'hui et demain. Ça pourrait passer à 3 sur 4 en fin de semaine. Les températures ont dépassé les 30 degrés dans plusieurs régions du pays. Elles devraient encore grimper. Selon Michael Schwander, prévisionniste à Météo Suisse, la chaleur va encore durer plusieurs jours avant l'arrivée d'une perturbation.
4: À partir de dimanche, on pourrait avoir une baisse de température un petit peu plus significative, mais il y a encore pas mal d'incertitudes. Mais la tendance pour la semaine prochaine serait quand même à une baisse de température temporaire avec des orages. Là aussi, c'est trop tôt pour dire s'il serait plutôt isolé sur le relief ou si on aurait vraiment une dégradation orageuse généralisée. Mais pour l'instant, on n'a pas vraiment un signal pour des pluies conséquentes et étendues sur tout le territoire. Et derrière, de nouveau, en retour d'air chaud depuis le sud. Donc ça aussi, c'est un scénario qui est encore possible à ce stade.
2: Des propos recueillis par Fred Boucari. L'étape tessinoise du Tour d'Italie cycliste s'annonce spectaculaire aujourd'hui et explosive. 113 km entre Bellinzone et Cari pour le peloton du Giro, avec au passage une arrivée déjà surnommée l'Alpe d'Huez du Tessin. Ça fera un an ce jeudi que le village ovalaisan de Blatten disparaissait sous la roche et l'eau et la boue. La catastrophe a ému toute la Suisse et déclenché des dons en millions de francs. Combien exactement? Ce n'était pas clair jusqu'ici, mais ce matin, Romain Carupt, les organisations caritatives publient leurs chiffres.
5: La chaîne du bonheur, Caritas et la Croix-Rouge ont encaissé près de 30 millions de francs, mais au total, les dons dépassent les 72 millions. Parce qu'il faut y ajouter les fonds du canton du Valais, ceux de la Confédération et l'argent que de nombreux donateurs ont préféré verser directement à la commune de Blatten, dont le bulletin de versement est d'ailleurs toujours visible sur la page d'accueil de son site internet. Actuellement, seuls 45% des dons ont été utilisés, comme aide d'urgence, 2000 francs pour chaque personne évacuée, mais surtout pour financer ce que les assurances n'assurent pas, comme les terrains à bâtir, ou alors pour participer à ce qui était sous-assuré, des véhicules, du mobilier ou une perte de revenus. Les habitants, les indépendants et les sociétés déposent des demandes de dons et c'est une commission composée de différents acteurs qui statuent. Pour l'argent versé directement sur le compte de Blatten par contre, les élus de l'exécutif sont les seuls compétents, mais ils sont souvent liés par les consignes des donateurs du style mon versement doit financer la nouvelle église.
2: Tous les détails dans notre podcast Zoom Info en ligne dès ce soir. Blatten, un an après, chronique d'un village englouti. Un Français de 35 ans est décédé samedi matin lors d'une rixe dans une des gares de Montet dans le Chablais-Valaisan. Trois personnes ont été interpellées. L'une d'elles, déjà relâchée, devra répondre deux missions de portée secours. Après la suppression de la valeur locative acceptée par le peuple en septembre dernier, les particuliers et collectivités ne semblent pas se ruer sur les travaux de rénovation. Selon une étude de la banque Raiffeisen, une prudence qui a surpris Michel Fleury, économiste chez Raiffeisen, alors que rénover son logement coûtera bien plus cher une fois la réforme entrée en vigueur dans 3 ans.
6: Maintenant, il y a quand même 8 mois qui ont passé, bientôt 9 depuis le vote. Alors, on a eu le temps de se poser la question si on veut changer sa cuisine, rénover sa salle de bain, des choses comme ça. Et puis apparemment, ça n'a pas tellement eu lieu jusqu'à présent. Et puis, on s'est attendu à ce qu'au moins on voit certains débuts d'une hausse. Il n'y a pas vraiment d'indicateur qui nous montrerait que les propriétaires ont vraiment commencé à faire des transformations de leurs biens suite à ce changement du système fiscal. Ça nous a quand même un peu surpris, oui.
2: Des propos recueillis par Virginie Langeroc. Beau et chaud, ça continue. 31 degrés cet après-midi. Un risque d'orage en fin de journée sur les Préalpes et le Jura. Demain, il pourrait aussi tonner dans les Alpes.
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0: 3 compositeurs et une compositrice dans les nouveautés ce matin, un beau voyage, enfin c'est du moins je l'espère, des musiques de Dvorak, de Piazzolla, de Beethoven et pour commencer, musique de Florence Price, enregistrée récemment par un duo flûte-piano, c'est Brandon Patrick George à la flûte et Brian Waghorn qu'on écoute donc au piano. Le disque est paru, il va sortir dans 4 jours pour être près 3 jours, le 29 mai chez Pentatone, un disque bleu dont la pochette est bleu roi, comme ça on les voit les deux, attablé avec une bougie allumée et puis un titre, The Deep Has Always Known Me. On écoute donc un extrait du programme de ce disque qui est varié. Hein. Il y a des musiques de Schubert, de Reinecke, mais également justement de Florence Bea Price. On écoute ici 2 courts extraits. Il y a tout d'abord Night et puis A White Rose.

Le flûtiste Brandon Patrick George, accessoirement lauréat d'un Grammy Award, c'était l'année passée, ici en duo avec le pianiste Brian Wagon dans le répertoire de la compositrice afro-américaine Florence Price, Night et White Rose, extrait de ce disque à paraître donc dans 3 jours. On en redécouvrira quelques extraits pendant la semaine. Tout autre chose maintenant avec le Gabetta Consort, donc sous la direction d'Andrés Gabetta, et ce disque Pentatone, lui aussi, intitulé From Venice to Buenos Aires. Donc on va laisser Venise et aller directement à Buenos Aires avec la musique d'Astor Piazzolla et cette Milonga de la Annunciación.

Longue résonance après cette milonga d'Astor Piazzolla et la voix de Veronica Cangemi, qui est violoncelliste également, mais qu'on entendait chanter ici, l'accordéon de Mario Stefano Pietro d'Archi, le Gabetta qu'on sort sous la direction de Andrés Gabetta, donc extrait de ce disque Pentatone qui vient de sortir From Venice to Buenos Aires. Encore deux nouveautés dans l'émission ce matin, parce que il y a quelque chose qui se fait pas. Hier, on a écouté une bonne partie du premier mouvement de la Symphonie du Nouveau Monde de Dvorak, mais on a laissé les musiciens après 8 ou 9 minutes. On va les retrouver donc pour la fin de ce célèbre premier mouvement de la non moins célèbre symphonie du Nouveau Monde d'Antonin Dvorak, enregistrée donc récemment par la Hafshani, qu'on écoute ici à la tête de l'Orchestre Philharmonique de Rotterdam. On va y aller, j'espère, un peu tranquillement rentrer dans le mouvement.

Et vous êtes peut-être surpris à chantonner du Serge Gainsbourg à la fin de ce premier mouvement de la 9e symphonie de Dvorak, symphonie du Nouveau Monde, donc enregistrée pour Warner récemment par Lahav Shani, qu'on écoute ici à la tête de l'Orchestre Philharmonique de Rotterdam. Encore une nouveauté, on la doit au trio Bush, trio de donc trois musiciens évidemment, j'ai pas l'impression de faire une grande dissertation en vous disant ça, c'est Ori Epstein, le violoncelliste, Omri Epstein, le pianiste, et Mathieu Van Bellen, le violoniste. Ils se sont connus tous les trois au Royal College of Music de Londres et ils jouent depuis plusieurs années maintenant ensemble avec une belle complicité. Leur dernier disque est consacré à Beethoven avec des trios de Beethoven, bien entendu. Je vous propose qu'on écoute ici le début, donc le thème, et puis quelques-unes des 14 variations sur un thème original, donc c'est l'opus 44 de Ludwig van Beethoven, interprété ici par le trio Bush.

0: Henri Epstein au violoncelle, Omri Epstein au piano, Mathieu Van Bellen au violon, le trio Busch dans la musique de Beethoven ici. Donc le thème est 7 des 14 variations sur un thème original, l'opus 44 du compositeur. Donc extrait de ce disque Beethoven qui vient de paraître chez Alpha. Vous écoutez RTS Espace de ces musiques matin jusqu'à 9h. Excellente idée. Il est 8h28, passé de 6 secondes au moment où je vous parle. Une suggestion de lecture.
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2: C'est désormais un rendez-vous incontournable de la littérature. Le Festival du Livre à Collonges se déploie pour sa 5e édition à la ferme Saint-Maurice à Collonges-Bellerive, dans le canton de Genève, du 5 au 7 juin prochain. C'est un événement gratuit, fait de rencontres, de débats, tables rondes, remises de prix, dans un environnement élégant et bucolique qui réunira plus d'une centaine d'autrices, parmi lesquelles Pierre Assouline, Adeline Dieudonné, Douglas Kennedy ou encore Philippine de Gréa. Une nouveauté est à signaler pour cette 5e édition, en plus du prix du Lac et du prix Gonnet, le Festival du Livre à Collonges remettra un prix jeunesse. Sandrine Bourgeois, présidente du festival, nous en dit un peu plus.
3: Alors, comme nouveauté, il y a le prix du Lac des bibliothèques de campagne. Pour nous, c'est vraiment très important de donner le goût aux jeunes. Là, des 4 à 8 ans, en fait, on a organisé un prix avec les écoles et les bibliothèques, notamment la bibliothèque de Coligny, et puis des institutrices et des instituteurs. C'est un prix qui touche actuellement 1000 enfants, les bibliothèques et les écoles. Donc, ce prix sera remis en public le samedi. Il y a 3 livres à choisir, de la littérature suisse, Bergère de Marion Brand, Quel coquin ce coucou, de Noémie Bretman et Adrienne Barman. Il y a Jean Blaise, d'Émilie Boré et Vincent, de La joie de lire. Voilà, c'est un prix qui nous tient à cœur, comme je le disais. Il faut donner ce goût, il faut que les enfants touchent les livres. Et les enfants sont jurés, et ils font partie du jury. Donc tous ces enfants, ces 1000 enfants, ont un badge pour se sentir vraiment juré, et il y a un enthousiasme incroyable.
2: Sandrine Bourgeois, à l'instant, présidente du festival Le Livre à Collonges, dont la 5e édition se déroulera du 5 au 7 juin prochain à la ferme Saint-Maurice de Collonges-Bellerive, un événement totalement gratuit. Toutes les informations sur le site festival-du-lac.com. 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

Le violon de Leila Razzoni et le piano de Gabriella Giocher ici dans cette romance en ré majeur signée Franz Lehár. Symphonie de Haydn maintenant, la 75e en ré majeur, premier mouvement, les Heidelberger Sinfoniker sous la direction de Thomas Faye.

Le début de la 75e symphonie de Joseph Haydn en ré majeur enregistrée pour le label Hensler par les Heidelberg Sinfoniker qui en ont enregistré eh bien une bonne quantité, si ce n'est toute, sous la direction de Thomas Fay. Il est 8h44, vous écoutez RTS Espace 2 et c'est Musique Matin, c'est l'heure des billets, un beau concert auquel on vous invite ce matin, concert qui va se dérouler le jeudi 4 juin prochain à 19h30 à 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Dans quelques instants, le plaisir de rejoindre Benoît Perrier à Genève pour une chronique. Mais avant cela, quelques minutes en compagnie de Christian Zacharias dans une sonate de Scarlatti.

0: Christian Zacharias au piano ici en 1984 pour EMI, l'enregistrement de 33 sonates, ici uniquement un mouvement d'une de ces 33 sonates de Domenico Scarlatti, celle-ci en fa dièse majeur. Vous écoutez RTS Espace de C'est Musique Matin, il est pile 8h49, le plaisir d'accueillir en duplex de Genève avec nous Benoît Perrier. Bonjour Benoît.
1: Et bonjour Yves.
0: Ce matin Benoît, vous attirez notre attention sur une personnalité, c'est la jeune chef d'orchestre française Sophie Dervaux, qui cumule les casquettes, ce qui est une excellente idée par ces temps de canicule printanière. Benoît, vous allez nous expliquer ceci. On commence par dire qu'elle dirige dimanche matin l'OCL, l'Orchestre de Chambre de Lausanne.
1: Absolument, dans un programme qui fait la part belle à la flûte. On aura le prélude à l'après-midi d'un faune de Debussy, puis un concerto baroque de Johann Joachim Quantz, et enfin la première symphonie de Louis Farinck. Rien de très exotique jusque-là, à part le parcours de Sophie Dervaux. Elle est en effet chef d'orchestre, certes, mais aussi basson solo au Philharmonique de Vienne.
0: Et ça vous pose comme musicienne quand même, Benoît.
1: C'est difficile de faire mieux, hein. Pas plus tard qu'au début du mois, Arte, par exemple, présentait une série de documentaires sur les meilleurs orchestres du monde. Premier sur la liste, les Wiener Philharmoniker. Sans compter que Sophie Dervaux mène aussi une carrière de soliste, et disons que des bassonistes qui parcourent la planète pour jouer des concertos, on n'en connaît pas des milliers. Et Yves, là, est justement la source de mon étonnement. S'il en occupe déjà un poste pour lequel certains iraient jusqu'à tuer, peut-être, pourquoi se lancer en parallèle dans une carrière de chef? Alors pour en avoir le cœur net, j'ai appelé Sophie Dervaux, qui m'a expliqué d'abord qu'elle avait eu un peu peur de faire le même métier pendant 45 ans. Il faut dire qu'elle a intégré l'Orchestre de Vienne en 2015, elle avait tout juste 24 ans. Et puis, en 2019, lors d'un engagement comme soliste, on lui avait proposé un concert « Play and Conduct ». Jouer, diriger, comprenez que la soliste dirige également l'orchestre, et elle avait adoré ce challenge de la préparation jusqu'au concert. Et puis, le Covid est arrivé, et là, elle a profité que tout ralentissait, pour se former en profondeur à la direction. Cela étant, elle m'a aussi renvoyé ma question en me faisant remarquer que les chefs ne sortaient pas toutes et tous du même moule, ce qui correspond bien à un métier qu'on peut pratiquer de manière très variée.
2: C'est vraiment un métier extrêmement large. Et c'est bien pour ça qu'il y a beaucoup de musiciens qui viennent d'horizons différents, en fait. Puisqu'on peut étudier la direction, avoir un rapport très, très, très théorique ou analytique. On peut être, enfin, je veux dire, grand chef qui vient.

0: battu ou qui défient toutes les règles. Et pourtant, ça marche, c'est parce qu'ils sont authentiques, parce qu'ils font de la musique. Le métier est tellement varié et divers que ça amène des gens de tous bords à arriver au pupitre, en fait.
1: Sophie Dervaux, ici à votre micro, à votre téléphone plutôt, Benoît, qui défend donc la variété des profils et qui, comme elle, donc se lance dans la direction d'orchestre. Alors quand elle dirige par exemple OCL, est-ce qu'elle essaie de retrouver le son du philharmonique de Vienne où elle joue du bassin?
2: Bah un peu, elle l'a admis. Après, il y a pire comme
1: Oui,
2: inspiration. Et
1: absolument.
2: puis, elle m'a d'ailleurs bien fait rire quand je lui ai demandé si ça changeait quelque chose de diriger un orchestre quand on était soi-même musicienne d'orchestre. Elle m'a dit que c'était comme être un politicien qui viendrait du peuple, c'est son expression, par opposition à quelqu'un qui serait passé par l'ENA ou une autre grande école d'administration.
1: Très bien dit.
2: Et je souligne ça aussi, Yves, parce que l'orchestre de chambre de Lausanne, qu'elle s'apprête à diriger, a une politique intéressante. Pour les concerts du dimanche matin, les solistes, ce sont les membres de l'orchestre. En l'occurrence, ce sera le flûtiste Jean-Luc Sperizen dimanche. J'ai donc demandé à Sophie Dervaux si cette pratique faisait une différence.
0: Jouer avec son propre orchestre, c'est quelque chose d'extrêmement spécial. On a tout l'orchestre derrière soi, c'est quelque chose d'extrêmement familial, en fait, un orchestre quelque part. Donc, on se ressent ce soutien. Et puis ensuite, d'un point de vue pratique, de faire jouer ses musiciens en soliste, eh ben, ça donne une opportunité pour avoir un but, pour vraiment travailler, pour se surpasser, pour son propre orchestre. C'est quelque chose d'extrêmement motivant qui fait que les musiciens peuvent se développer aussi personnellement grâce à cette opportunité-là. Donc, c'est quelque chose d'extrêmement bien à faire.

0: Et voilà, on l'entend, on l'écoute ici, Sophie Dervaux, au basson. Alors non pas avec le Philharmonique de Vienne, hein, pas besoin d'être musicologue pour reconnaître que c'est pas vraiment le répertoire de l'orchestre. Ici, c'est l'orchestre baroque La Folia, concerto pour basson d'Antonio Vivaldi. Et Benoît Perrier, donc Sophie Dervaux, dirige l'orchestre de chambre de Lausanne. Et ça sera dimanche, et vous l'avez eu au téléphone, Benoît.
1: Ce qui relevait de l'exploit, vu son agenda que vous pouvez imaginer. Et donc, il ne me restait qu'une question à lui poser, parce que dans le programme de dimanche, il y a la première symphonie de la compositrice du 19e siècle, Louise Farinck. C'est une œuvre créée en 1845. Donc, pourquoi nous recommander cette œuvre et surtout, à quoi ça ressemble ?
2: Ça sonne beaucoup plus allemand que français, quelque part. Après, la tradition de la symphonie est vraiment quelque chose de germanique à l'époque. En France, on était plus sur le lyrique ou le soliste. Ça s'inscrit un peu dans la suite de Beethoven ou Mendelssohn. Donc, je trouve ça très, très intéressant. Mais il y a une utilisation des bois qui fait quand même vraiment penser à une tradition française. Et c'est une symphonie avec beaucoup, beaucoup de sensibilité. On sent vraiment beaucoup de profondeur. C'est vraiment une symphonie où on peut ressentir beaucoup de choses. Donc, j'invite le public à vraiment venir pour écouter ce...

0: Et voilà, cette musique de Louise Farinck, ici, premier mouvement de sa première symphonie. On l'écoute ici dans l'interprétation de l'Insula Orchestra et de Laurence Equilbé. Et donc, Sophie Dervaux, dimanche à 11h dans la salle Métropole à Lausanne, interprétera donc cette version. On l'a bien compris, Sophie Dervaux, plus d'une corde à son arc et plus d'un tour dans son sac. Merci beaucoup, Benoît Perrier, pour cette rencontre.
1: Merci Yves, bonne journée à vous.

0: Et donc Benoît Peria qui en vient de parler depuis Genève, eh bien vous le retrouvez ce soir à 19h30 sur l'antenne d'RTS Espace 2 pour le concert de musique ancienne enregistré à Lugano au mois de mars avec les Leçons de ténèbres de François Couperin. Après les informations de 9h, c'est Delphine Torrance qui vous accompagne dans la petite compagnie jusqu'à midi. Et puis, bien moi, j'aurai le plaisir de vous retrouver demain à partir de 7h dans Musique Matin. Je vous souhaite de passer une excellente journée. 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
1: Léandre Béret.
2: Échauffement estival avant l'heure. Pour la première fois, un dôme de chaleur fait grimper les températures au-delà des 30 degrés en Suisse, dans l'ouest de la France, avec des records aussi en Grande-Bretagne. Un épisode exceptionnel par sa précocité que les scientifiques scrutent de près, car au-delà de l'inconfort, pour les agroclimatologues, ce coup de chaud brutal met déjà les écosystèmes sous stress. Serge Zaka est ingénieur agronome spécialiste en agroclimatologie.
3: On est dans quelque chose de lunaire, hein, il faut le dire clairement, quelque chose de très inquiétant puisque ça concerne aussi les végétaux qui sont pas forcément adaptés à ces températures-là. Oui. En mai, on ne parle même plus d'anomalie, là, on ne sait même plus quel terme utiliser. Vous savez, quand vous plantez vos tomates, vos courgettes, eh bien, ils n'ont pas des racines suffisamment profondes pour aller puiser l'eau en profondeur à cette période de l'année puisqu'on vient de les remettre en sol, et ce qui fait que ils sont extrêmement sensibles à ces fortes chaleurs. Il y a plusieurs risques, hein, pour les écosystèmes. La température en elle-même, lorsqu'on atteint des valeurs très élevées, mais aussi la période à laquelle ça intervient. Pour les céréales, par exemple, on est sur la période de remplissage du grain ou d'émission de l'épi. Eh bien, ces températures-là n'ont pas lieu d'être, ça provoque un échaudage, donc un stress.
2: Mais la France qui compte déjà 7 décès liés à cet épisode de forte chaleur, Paris dénombre donc 5 noyades, 8 départements de l'Ouest sont entrés aujourd'hui en vigilance orange canicule, une première pour un mois de mai. En Suisse, seul le Tessin est actuellement en alerte de danger limité de 2 sur 5. Nouvel accrochage militaire entre les États-Unis et l'Iran. Washington affirme avoir coulé hier 2 embarcations iraniennes qui tentaient de poser des mines dans le détroit d'Ormuz. L'armée américaine a aussi détruit des lanceurs de missiles après des tirs contre ses avions. Ces tensions surviennent en pleine négociation pour consolider le cessez-le-feu. Optimiste, Donald Trump annonçait un accord imminent avec Téhéran au cours du week-end. Michael Pecker, les discussions semblent compliquées.
4: À Donald Trump optimiste, c'est pas la première fois depuis le début du conflit, mais cette fois-ci, les deux camps, c'est vrai, semblent avoir un certain intérêt à un accord. La Maison-Blanche veut sortir de cette guerre impopulaire qui pèse sur les prix de l'énergie et l'économie américaine. Quant à Téhéran, ses capacités de stockage de pétrole arrivent à saturation. L'Iran veut écouler son brut. Mais les deux adversaires bloquent toujours sur des questions centrales. Donald Trump veut des garanties rapides sur le nucléaire iranien. L'Iran met les pieds au mur, réclame d'abord un relâchement des sanctions économiques avant d'envisager une éventuelle destruction de son uranium enrichi. Politiquement, le président américain est sous pression, pris entre deux feux dans son propre camp, une branche isolationniste qui veut arrêter la guerre et des faucons républicains aux abois contre un accord jugé trop favorable à Téhéran. Résultat, malgré l'assurance affichée par Donald Trump au cours du week-end, un accord semble toujours incertain après des semaines de négociations infructueuses.
2: Michael Pucker à Washington, une journée de négociations a eu lieu hier à Doha en vue d'un accord de paix. Téhéran qui fait état de progrès aussi dans les discussions. Donald Trump ajoute une nouvelle donne dans ses pourparlers. Il appelle désormais le Qatar et l'Arabie Saoudite à normaliser leurs relations avec Israël. Moscou exhorte les ressortissants étrangers et le personnel diplomatique de quitter Kiev avant de nouveaux bombardements russes. Les États-Unis sont notamment appelés à évacuer leur ambassade. La capitale ukrainienne frappait déjà intensément ce week-end. L'épidémie d'Ebola qui sévit en République démocratique du Congo s'avère extrêmement grave et difficile à gérer face à l'insécurité sur place. Des combats intenses opposent depuis plusieurs jours les forces de Kinshasa au M23, soutenu par le Rwanda dans l'est du pays. Le directeur de l'Organisation mondiale de la santé est attendu aujourd'hui sur place. Il appelle les États voisins à agir immédiatement. L'équipe de Suisse de hockey sur glace se frotte à la Finlande ce soir à Zurich pour son dernier match de groupe du Mondial. L'enjeu qui terminera en tête et affrontera le quatrième de l'autre poule en quart de finale. Jusqu'ici, les deux sélections ont gagné leurs 6 matchs, mais les joueurs de Yann Cadieux ont donné l'impression de monter en puissance au fil du tournoi qui se passe en Suisse. Le test s'annonce donc particulièrement intéressant face à une équipe finlandaise toujours redoutable. Attaquant fribourgeois Christophe Berti.
5: C'est un très bon adversaire, ce sera un gros test pour nous. On veut absolument cette victoire, on veut cette première place pour avoir un bon feeling, pour aller dans les quarts.
6: On voulait se montrer de la manière qu'on est capable, d'avoir du speed, d'avoir de l'intensité. Et puis je pense chaque tiers, on était quasiment prêt, on était chaud. Et puis j'ai l'impression que ça nous donne la confiance aussi pour aller plus loin dans ce tournoi. Dès le premier match, j'ai dit l'ambiance est incroyable. Chaque match, guichet fermé, ça nous apporte de l'énergie, ça nous donne beaucoup. Et puis du coup, on apprécie beaucoup. Si tu peux disputer un tournoi à la maison. Je pense qu'on l'a attendu depuis des années maintenant. Et puis, ouais, on a vu, c'est bien organisé. Les fans, ils sont derrière nous. Ils veulent nous porter et du coup, on veut redonner quelque chose. Et puis, c'est en jouant comme on joue.
2: Et Christophe Berti avec Joris Repond, Suisse-Finlande. Coup d'envoi prévu à 20h20. Rencontre à suivre en direct sur RTS2. Il était le dernier des grands de l'âge d'or du jazz. Le saxophoniste Sonny Rollins, surnommé le colosse du jazz, est décédé hier à l'âge de 95 ans. Il avait joué entre autres avec Charlie Parker ou Miles Davis. Il aura eu une longévité exceptionnelle, déclarant il y a une dizaine d'années: je suis toujours en vie parce que j'apprends encore, parce que j'ai soif de création. Il était alors encore actif à plus de 80 ans malgré des problèmes respiratoires. Le dôme de chaleur reste sur la Suisse cette semaine. Plein soleil et très chaud en plaine avec des températures de plus de 30 degrés prévues aujourd'hui. Des cumulus sont possibles en montagne l'après-midi avec un risque d'orage isolé dans les Préalpes et sur le Jura. Pareil demain et jusqu'à samedi au moins avant le retour d'averse dimanche après-midi.
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7: Et c'est sur cette petite air très teintée grecque que nous allons démarrer ces 3 heures. Donc, je vais vous envoyer chez les Grecs. Mais disons-le ouvertement, je vais vous envoyer chez les Grecs pendant 3 heures. C'est exactement ça qui vous attend. Alors, la Grèce avec ses compositeurs, la Grèce avec ses interprètes, la Grèce avec tout ce que ça a inspiré chez les autres compositeurs qui n'étaient pas grecs. Vous allez voir, vous n'allez pas en croire vos oreilles tellement il y a de choses diverses et variées. Franchement, j'aurais pu faire à peu près toute une journée sur la Grèce, mais ce n'était pas le but. Là, ce que l'on entend, c'est un air qui était extrait d'un album qui est dédié à la Grèce. Donc, c'est Géo 30 ans, ça s'appelle chez Vox Terrace. C'est un anonyme, mais qui se fait appeler Talos Andonis. Alors, Talos, c'était ce géant de bronze qui gardait l'île de Crète. Et l'air s'appelle Héraclio, donc Héraclion, la plus grande ville de la capitale de la Crète. Et donc, il fallait commencer probablement avec la plus grecque de toutes les grecques, bien sûr. Vous savez où je veux en venir, la Callas. C'est avec la Callas que nous allons démarrer. Avec un parcours et une vie tellement fabuleuse, cette Callas, née Anna Maria Sofia Cecilia Kalogeropoulos, qui était Poulous même, qui était donc née à New York en 1923 et décédée à Paris à 53 ans, quelques années plus tard, considérée d'ailleurs comme le plus grand soprano du XXe siècle, et qui est née de parents immigrés grecs et qui a fait changer son nom par la suite, qui a commencé sa carrière avec la Tosca sur scène et qui a terminé avec la Tosca sur scène. Mais c'est avec Puccini aussi, mais dans un opéra qu'on n'entend quasiment plus, sauf par cet air-là, par la Callas.

Ah oui, brava, c'était la calas qu'on entendait aussi dans cette air. Oh mio bambino caro, forcément Puccini, il fallait. C'était la Tosca, c'était l'une des deux. Ben voilà, il fallait choisir à un moment donné. Et c'est avec cet air-là, enregistré en 1963, avec l'Orchestre National de la RTF, que je vous proposais de commencer cette 3 heures de petite compagnie aux heures grecques. C'est avec un interprète franco-chypriote que nous allons maintenant entendre Chopin. Il est pianiste, né à Marseille en 1951, de parents donc chypriotes, et qui va faire une carrière extraordinaire. Il va commencer d'ailleurs le piano très jeune, au Cameroun où il a passé son enfance, Cyprien Katsaris. Compositeur aussi d'ailleurs dans ces heures-là, mais vraiment reconnu pour ses qualités de pianiste, qui a fait son premier concert public au Théâtre des Champs-Élysées en 1966. Il avait à peine 15 ans. On va l'entendre ici avec une polonaise pour piano de Chopin enregistrée en 1993.

Après cette interprétation pleine de tempérament méditerranéen de Cyprien Katsaris, par cette polonaise de Chopin, nous allons rencontrer Sokratis Sinopoulos. Car oui, aujourd'hui nous sommes en Grèce, en tout cas jusqu'à midi, dans cette petite compagnie, avec un air qui s'appelle Aegean Sea, la mer Égée. Sokratis Sinopoulos, en fait, est un musicien grec, contemporain, qui a fait sa renommée sur la maîtrise de la lyra, cet instrument à archet qui date de l'époque byzantine et qu'il remet au goût du jour grâce justement à ses études de musique dans la guitare classique. Il va aller avec la musique classique tâter la musique byzantine et forcément rencontrer cette lyra en 88 et va devenir un maître et un représentant de cette instrument. Quelques années plus tard, en 2011, il crée le Sokratis Sinopoulos Quartet, plutôt jazzy donc, avec qui il va enregistrer un premier album, les Eight Winds, les huit vents, dont est extrait l'air que je vous propose de découvrir maintenant.

Alors, si certains comme Socratis Sinopoulos choisissent d'utiliser cet univers byzantin, cet héritage byzantin pour le moderniser, d'autres gardent tout l'esprit hérité de cet univers, donc justement de cet héritage byzantin. Je vais vous parler donc de Lycourgos Angelopoulos, un musicien né à Athènes en 1977, non bien avant d'ailleurs, il a fondé en 1977 le chœur byzantin grec. C'est eux qu'on va entendre maintenant, cet ensemble vocal spécialisé vraiment dans le chant byzantin traditionnel, dont l'objectif principal est justement de présenter cette musique au public, ce répertoire de chœurs basé sur les traditions orales et écrites, qui n'ont d'ailleurs que de traces que dans certains monastères orthodoxes. Ça me fait penser à ce mont Athos, d'ailleurs, probablement le plus ancien, le plus étrange, le lieu le plus hors du temps qui existe, ce mont Athos qui abrite à peu près 20 monastères orthodoxe, dont des moines vivent là depuis plus de 1000 ans et qui est interdit aux femmes et dont est forcément extrait ou en tout cas retiré ces chants que nous présente le chœur byzantin, le chœur grec et byzantin. C'est eux qu'on va entendre. Mes collègues de la RTS les avaient enregistrés en 2006 avec ce Magnificat. C'est un canon de Pâques pour chœur d'hommes a cappella.

Il est difficile de prendre la parole après 6-7 minutes suspendues dans le temps. Au Mont Athos, certains des moines vivent carrément sur cette heure byzantine ancienne. Donc, ils n'ont même pas le même créneau horaire que nous. Et ben, dans cette musique, dans cette interprétation, c'est exactement ça que l'on ressent, cette espèce de décalage, finalement, que l'on vit avec nos propres prétentions occidentales. Comme celle de Ravel. Est-ce qu'il avait des prétentions occidentales? J'extrapole peut-être un peu. Mais en tout cas, il avait été sollicité par Serge Diaghilev pour lui composer un ballet russe. Et pour composer un ballet russe, eh ben Ravel s'est inspiré d'une histoire grecque, celle de Daphnis et Chloé. Vous savez, ces deux bergers et bergères qui avaient choisi qui avaient été élevés ensemble et qui finalement étaient tombés amoureux. C'est avec Ravel, donc, et cet extrait de Daphnis et Chloé que je vous propose de passer quelques minutes avec le Radio Symphonie Orchestra de Stuttgart.

La mythologie et les histoires grecques en ont inspiré beaucoup plus d'un, et vous le verrez tout au long de cette petite compagnie grecque. Là, c'était avec Ravel que nous avons passé quelques minutes, mais vous le verrez aussi avec Monteverdi, par exemple. Bon, c'est juste un exemple que je vous donne parce qu'il arrive bientôt. Nous allons maintenant faire la connaissance avec la voix de la Grèce. C'est ainsi qu'elle est surnommée, cette chanteuse Haris Alexiou, de son vrai nom Haricleia Roupaka, chanteuse grecque emblématique née en 1950 à Thèbes et qui a commencé sa carrière dans les années 70, alors que la Grèce est en grand bouleversement politique et social. Sa voix très expressive, son interprétation très passionnée l'ont rapidement propulsée au rang de star, pardon. Et c'est donc là que nous allons l'entendre, dans un répertoire auquel on ne s'attendrait pas forcément, parce qu'elle va plutôt effectivement travailler avec des Mikis Theodorakis, par exemple, qu'on écoutera aussi, qui est quand même le summum du compositeur grec. Mais ici, c'est avec une composition de Lorena McKennitt et un Elfis Tango, le Tango d'Evora, que nous allons apprécier cette voix de la Grèce.

Je vous le disais, Haris Alexiou a beaucoup collaboré avec des compositeurs grecs et notamment Mikis Theodorakis, à qui l'on doit ou qui est très régulièrement associé à la bande originale de Zorba le Grec. Mais c'est avec un canto olimpico, un chant olympique pour soli, chœur, piano et orchestre que je vous propose de le découvrir. Ce Mikis Theodorakis, Jeux olympiques bien sûr, antiques, qui était violent à l'époque. Hein. Les premiers Jeux olympiques, qui ont commencé à peu près vers 770 avant Jésus-Christ, ils avaient des épreuves qui ressemblaient un peu à du MMA aujourd'hui. Hein. Il y avait tous les coups étaient permis. Ça s'appelait le pancration, le truc qui faisait un petit peu mal partout, avec bien sûr à la clé la gloire éternelle, mais pas de médaille à l'époque. On ne faisait ça que pour la fame. Alors Mikis Theodorakis a composé ce canto olimpico dont on a des parties, l'ode à Zeus ou encore l'ode à Apollon ou l'ode au premier champion olympique. Et c'est avec l'orchestre de la radio grecque, symphonique donc, et le chœur de la radio grecque également, avec le basse Frankiskos Voustinos, et oui, je vais entraîner mon grec aujourd'hui, et avec le ténor Vangelis Agisimos, que nous allons pouvoir apprécier cette pièce. Il y a également une pianiste, Elena Mouzala, et bien sûr, notre ami Mikis Theodorakis, qui est à la composition. Voilà, je vous laisse écouter cette pièce, Canto Olimpico.

Clairement olympesque, cette pièce de Mikis Theodorakis. Apoxenomeros, soit d'un pays étranger, un chant traditionnel grec. Quand on dit chant traditionnel, Jordi Savall n'est jamais très loin.

0: extrait de Balkan Miel et Sang, Jordi Savall. La Grèce à l'honneur de la petite compagnie jusqu'à midi, mais pour l'heure, il est 10h.
1: Sandra Viscardi.
2: 72,5 millions de francs, c'est la somme récoltée pour venir en aide aux 300 habitants de Blatten, ce village du Haut-Valais emporté par une coulée de boue et de gravats il y a presque une année. La chaîne du bonheur a récolté 23 millions, Caritas Suisse 1 600 000 et la Croix-Rouge Suisse 3 millions. À cela s'ajoutent 10 millions du canton du Valais et 5 millions d'aides exceptionnelles de la Confédération. La situation politique mondiale inquiète la population suisse en matière de sécurité, selon une étude du département de la Défense. De manière générale, le sentiment de sécurité a baissé. Il se situe au plus bas niveau de ces 20 dernières années. 80% des sondés estiment que l'armée doit jouer un rôle avec des dépenses plus élevées. Un rapprochement avec l'OTAN est aussi vu d'un bon œil. Le nombre de bénéficiaires de rente AVS a de nouveau augmenté l'année dernière. Au total, 2 640 000 rentes vieillesse ont été versées. C'est 1,6% de plus que l'année précédente. La canicule en mai, il faudra peut-être s'y faire. Déjà 7 morts en France, dont 5 noyades. Sur la côte atlantique, par exemple, 2 personnes ont été emportées par des baïnes. Vous savez, ces courants qui vous emmènent au large. Le problème, c'est que sur beaucoup de plages, la surveillance ne débutera qu'au mois de juillet. Cette chaleur entrave aussi une fonction primordiale de nos lacs. Ils retirent l'excès d'azote qui se trouve dans l'eau. Eh bien, une étude dirigée par l'université de Bâle montre que le cycle de l'azote est perturbé par les effets du changement climatique. Le filtrage exercé par ces lacs devient donc moins efficace. Plus d'1,5 million de musulmans vont prier aujourd'hui sur le mont Arafat pour l'étape phare du grand pèlerinage à la Mecque. Les températures devraient dépasser les 40 degrés et ce mont Arafat offre peu ou pas d'ombre, donc les pèlerins vont être directement exposés au soleil, le soleil mordant du désert pendant de longues heures. La Banque centrale du Sri Lanka a relevé ses taux d'intérêt pour la première fois depuis plus de 3 ans dans l'espoir de contenir l'inflation et la chute de sa monnaie liée à la persistance du blocage du détroit d'Ormuz. Il venait de Bangkok. Un passager suisse a été arrêté à l'aéroport de Rome Fiumicino. Il avait dans ses bagages 19,5 kg de marijuana, dans son bagage de soute exactement. Les organisations criminelles emballent la drogue sous vide pour optimiser le chargement des valises et elles utilisent des balises de géolocalisation pour suivre les envois. Laissez l'intelligence artificielle dessiner votre prochaine campagne de pub. Vous êtes sûr que c'est la bonne idée? Parce que Starbucks, la chaîne de café à l'emporter, a vu ses ventes reculer en Corée du Sud après une publicité controversée évoquant la répression d'un soulèvement pro-démocratie de 1980. Pour l'intelligence artificielle, le 18 mai, c'est le Thank Day, l'occasion de vanter les gobelets réutilisables, Thank Day. Et en 1980, la répression par l'armée d'un soulèvement avait fait des centaines de morts. La campagne suggérée par l'IA, il faut le dire, a été validée en haut lieu par la licence Starbucks en Corée du Sud, mais sans ouvrir la pièce jointe pour accélérer le processus. Les adieux se suivent sur l'ocre de Roland-Garros après Stan Wawrinka. C'est Gaël Monfils qui a tiré sa révérence. Hier soir, le Français battu en night session par son compatriote Hugo Gaston. On attend jusqu'à 31 degrés cet après-midi en plaine, sous un soleil implacable qui fera bourgeonner des cumulus sur les reliefs. Il pourrait cracher quelques orages sur les Préalpes et le Jura. Même programme demain, mais avec des orages aussi possibles dans les Alpes.
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0: Bon, c'est clair qu'on compte sur vous pour ces portes ouvertes. Vous allez venir nous tenir compagnie. Nous serons avec du bon pied en direct de 7h à 10h. Donc, comme les portes de samedi ouvrent à 9h entre 9 et 10, vous aurez déjà l'occasion de rencontrer l'équipe de du bon pied. Et puis, si vous voulez rencontrer toutes les équipes de toutes les radios, c'est-à-dire la première, mais aussi Espèce 2, Couleur 3 et Option Musique, ils seront tous sur place pour vous l'occasion, effectivement, de partager et pour nous de vous rencontrer encore une fois. C'est ça qui est extrêmement important. Nous continuons notre programmation grecque ce matin avec un musicien grec par-dessus tous les musiciens grecs, Stamatis Spanoudakis. Alors, chez lui, c'est une star absolue, compositeur polyvalent, né à Athènes en 1948, qui est connu pour sa capacité vraiment à fusionner les genres musicaux. Et même dans les années 60-70, il avait amené à la musique grecque pas mal de rock et de pop, mais puisqu'il avait une formation de musicien de guitare classique, il amenait de la musique classique. Et finalement, ben, comme il était grec, c'était aussi son héritage byzantin qui émergeait dans ses compositions. Et c'est une de ses compositions, justement, que je vous propose d'écouter. Il l'interprète lui-même en 1974. C'est Prométhéas. Bah oui, Prométhée, c'est aussi un de la mythologie qu'on ne va absolument pas renier, en tout cas, qui ne reniera pas quand on est grec.

Alors, c'était un ancien musicien grec, et maintenant, nous allons découvrir un nouveau, un petit jeune, une trentaine d'années, Stathis Karapanos, flûtiste et chef d'orchestre de renommée internationale, qui a découvert sa passion pour la flûte à l'âge de 5 ans, qui a d'abord étudié au Conservatoire National d'Athènes, et qui est parti ensuite à Karlsruhe. On va l'entendre, ce flûtiste de génie, dans une pièce de Piazzolla, Six Tangos, étude pour flûte.

Bien sûr qu'il mérite tous ses applaudissements pour cette interprétation assez extraordinaire. Donc, de notre ami, j'étais en train de le chercher, effectivement, Piazzolla avec ses 6 tangos études. C'est le statiste Carapanos. Alors, on a entendu avant un musicien ancien, là on a entendu un musicien plutôt jeune, et maintenant nous allons entendre le middle, soit celui de mon âge à peu près. Théodore Courantis, bien sûr, le fameux Théodore Courantis, qui a fait qui est chef d'orchestre, hein, metteur en scène, gréco-russe un petit peu, mais qui est quand même né à Héraklion en Crète, et qui a commencé ses études musicales en Grèce, au Conservatoire National d'Athènes, où il a étudié le violon, le piano et la composition. C'est avec la direction d'orchestre que je vous propose de l'apprécier maintenant. Il accompagne Patricia Kopaczynskaya au violon et le Musica Terranea pour cet extrait du concerto pour violon et orchestre en ré majeur de Tchaïkovski. C'est le final que nous allons entendre ici. Courantis, donc, avec le Musica Terranea.

Alors, si on apprécie effectivement la brillance du jeu de Patricia Kopaczynskaya, c'est grâce au soutien de Théodore Korontsis, directeur chef d'orchestre dans cette pièce de Tchaïkovski qu'on vient d'entendre et qui est donc le grec de la bande, puisque effectivement cette petite compagnie aujourd'hui est à... Comment on va l'image de la Grèce? Non, parce que c'est un peu nul l'image de la Grèce. Je vais trouver un mot meilleur pour ça. Je vous le disais, on a entendu Ravel tout à l'heure avec Daphnis et Chloé, que beaucoup de compositeurs se sont inspirés des mythologies grecques, des tragédies grecques. Forcément, c'est inspirant la Grèce. Et notamment Strauss, qui Richard Strauss, donc hein, le Richard, qui s'était lui inspiré de la Grèce antique d'Eurydice, vous savez, Électre, fille d'Agamemnon et de Clytemnestre, qui va être rongée par la haine et la vengeance puisque sa mère, Clytemnestre, et son amant Égiste vont tuer Agamemnon. Et donc Strauss va créer un opéra sur cette histoire d'Électra. Il s'appelle Electra, et c'est un extrait que je vous propose ici par le Tschechische Staatsoper de Dresden, avec le chœur de Dresden.

0: Bon, on va arrêter cette grande lamentation d'Electra pour accueillir. Vous venez d'où, les jeunes ?
1: Villeneuve.
0: Voilà, Villeneuve. Vous l'aurez compris, il y a une classe qui vient d'entrer dans les studios d'RTS Espace 2. Vous êtes en train de visiter, j'imagine, toute la RTS. Est-ce que c'est bien jusque-là ?
1: Oui.
0: Ouais, c'est vrai. Qu'est-ce que vous avez vu déjà des studios, finalement ? Là, vous venez de débarquer, donc on n'a pas eu le temps encore de faire connaissance. Qu'est-ce que vous avez vu des studios qui vous intéressent, qui vous plaisent ? Parce que vous savez qu'on va faire des portes ouvertes, là. Donc, on va dire à nos auditeuristes qui nous écoutent, là, maintenant, qu'il faut absolument venir. Pourquoi ? Qui a envie de dire un truc ? Vas-y. Ouais, je te vois. Vas-y, dis-moi. Ouais ?
2: Non, moi, je sais pas.
0: Toi, tu sais pas. Ouais, alors, vas-y.
3: Parce que c'est intéressant.
0: Viens un tout petit peu plus près du micro.
3: Parce que c'est intéressant.
0: Qu'est-ce qui t'intéresse ?
3: Les machines qu'il y a.
0: Les machines ? Ah ouais, c'est impressionnant. Hein. Oui, il y a derrière toi, il y a un de tes copains qui veut parler.
4: C'est intéressant parce que le design est vraiment bien.
0: Le design du bâtiment, tu dis ?
4: Oui.
0: Ok. C'est votre classe et votre école, elle n'est pas pareille ? Non ?
3: Non, c'est pas pareil. Ici, c'est plus stylé.
0: Ah, vous voudriez venir à l'école ici ? Bon, vous savez qu'on engage hein, des stagiaires. Vous avez quel âge à peu près ? 12 ans ?
4: 12,
0: ouais, c'est ça. Hein. Donc vous allez commencer à faire des stages bientôt pour voir un peu ce que vous allez faire de vos vies. Ça vous dirait de venir à la RTS faire des stages ?
1: Oui.
0: Ouais. Puis vous viendriez faire quoi si vous veniez à la RTS ?
3: Comme vous.
0: C'est-à-dire de l'animation ?
1: Oui.
0: Oui, ça ? Parler dans un micro ?
1: Oui.
0: Bon, ça va, t'as l'air de maîtriser. Comment tu t'appelles ?
5: Farhan.
0: Farhan. Eh ben, écoute, Farhan, j'espère que je te reverrai bientôt. Bon, j'imagine le milieu de la musique classique, c'est pas trop ton truc. Non. Bon, d'accord. C'est pas grave, hein. Tu peux venir apprendre, tu vois. On est cool à Espace 2 aussi. Et puis, même des fois, je vais te dire, je mets du hip-hop. Ils ont pas l'air comme ça, hein. Mais ils écoutent du hip-hop. Bon, on emballe, hein. Mais, Alors, Je vais couper vos micros, parce que là, il faut quand même que je parle maintenant aux gens qui nous écoutent pour leur dire qu'on va continuer. Ce matin, on a une émission spéciale de la Grèce. Vous connaissez un peu le pays de la Grèce. J'imagine que vous avez peut-être été en vacances en Grèce. Vous connaissez un peu la mythologie grecque ? Les histoires les Jeux Olympiques, vous savez que ça vient de Grèce ? Ok, bon. Eh bien, ce matin, donc, on parle effectivement de la Grèce et on écoute des compositeurs grecs. Et là, le compositeur qu'on va écouter, il s'appelle Yannis Xanakis. Et il est percussionniste. Vous savez, les percussions, c'est taper sur des... Je résume vraiment, hein, taper sur des percussions, donc c'est vraiment rythmique. Et il a composé des œuvres qui s'appellent des rebonds. Donc il y a le rebond A et le rebond B. Et ce que je vais proposer aux auditeurs maintenant, c'est d'écouter justement le rebond B par Johannes Fischer. C'est un percussionniste. Donc je vais envoyer la musique et puis nous on va papoter, on va couper le micro.

Pièce tout à fait originale, donc de Yanis Xenakis, ce rebond pour percussion dont on a entendu le B, puisqu'il y avait le A et le B. C'est un air que vous pouvez retrouver sur l'album Gravity, paru en 2007 chez Wems Classics. Je vous le disais, hein, la mythologie grecque a inspiré beaucoup de compositeurs européens, notamment Médée chez Cherubi.

C'était par l'ensemble Anfion Blaze Orchestra, exactement, avec donc deux hautbois, deux clarinettes, deux cors, deux bassons et un contrebasse. Cette histoire de Médée, donc, puisque nous sommes en Grèce, princesse de Colchide, fille d'Éthès et nièce de la magicienne Circé, qui avait des pouvoirs de sorcellerie et qui en a un petit peu trop abusé. Maîtresse de Jason aussi, l'histoire de Jason, la toison d'or. Enfin bon, je ne vais pas vous faire toute l'histoire parce qu'il y a un moment donné où il faudra que ça s'arrête. Nous allons revenir à Théodorakis. Vous savez, nous l'avons entendu en première heure avec une œuvre plutôt grandiloquente, plutôt clinquante comme ça, ces fameux contes d'Olympe. Mais il a aussi écrit des cycles de chansons plus douces, vraiment très inspirées finalement de cet univers poétique de la Grèce, avec la voix de Maria Forenturi. C'est une de ses chansons du cycle Poetica que je vous propose.

Une autre voix de femme maintenant, celle de Théodora Bacca, Bacca Théodora, qui fait référence à la reine Théodora de Byzance, qui donc va nous interpréter une de ses compositions. Ici, c'est un Mia Parazevski, un vendredi et un samedi soir.

pour donner écho à ce somptueux chant, le Minore Tuteque, le Minor du Teque, une pièce instrumentale vraiment emblématique du répertoire rebetiko, qui est ce genre musical grec, et qui est interprété ici par le summum du joueur de bouzouki, c'est-à-dire Ioannis Alikias. C'est un enregistrement qui date de 1932. Il est alors immigré aux États-Unis, puisqu'il naît quand même en Grèce, en Laconie, mais il va émigrer aux États-Unis en 1909 et va apprendre le bouzouki auprès de son oncle, qui est un voyou, on les appelait les mangas à l'époque. Et donc, c'est avec lui qu'il va apprendre ce bouzouki et enregistrer cette pièce mythologique.

0: La Grèce encore pendant une heure dans la petite compagnie. Mais pour l'heure sur RTS Espace 2, il est 11h, c'est les infos.
1: Sandra Viscardi.
2: Patrick Bruel ne chantera pas au Bel Arena le 26 juin prochain. Le festival fribourgeois a décidé de reporter cette date afin de laisser à la justice le temps d'établir les faits avec le recul et l'objectivité nécessaire. Rappelant que le chanteur et acteur français est poursuivi pour viol et agression sexuelle en France et en Belgique. La situation sera donc réévaluée en temps voulu en vue de l'édition 2027 du festival. Les détenteurs de billets pour la soirée du 26 juin sont invités à échanger leur place pour l'une des trois autres soirées du festival, mais la possibilité qu'un nouvel artiste se produise le 26 juin n'est pas exclue. Patrick Bruel, par contre, est toujours dans le programme du festival Puy Live Festival le 25 juin prochain. L'étude est publiée ce matin par le département de la Défense. 86% des Suisses sondés sont pessimistes face à la situation politique mondiale. Le sentiment de sécurité est au plus bas depuis 20 ans. 80% des sondés considèrent l'armée absolument ou plutôt nécessaire. Plus de la moitié des personnes pensent que la neutralité ne peut plus être défendue militairement de manière crédible. Les mesures de lutte contre la fraude ont permis l'an dernier à la Souva d'économiser près de 44 millions de francs, un chiffre en nette hausse par rapport à 2024. Les cas liés à la criminalité organisée augmentent. L'intelligence artificielle facilite les falsifications à grande échelle. C'est ce que constate l'assureur accident. Les fraudes à l'assurance consistent par exemple en déclarations sciemment falsifiées ou accidents simulés pour percevoir des prestations. Il peut aussi s'agir d'entreprises qui pratiquent le travail au noir ou la faillite frauduleuse pour ne pas verser les primes. La loterie romande a versé 252 millions de francs l'année dernière. En moyenne, ça fait 690 000 francs par jour pour soutenir près de 5000 projets d'utilité publique en Suisse romande. De longues périodes sans que le jackpot tombe à l'euro-million expliquent en partie ce très bon résultat. Les aéroports suisses ont vu passer des centaines de milliers de passagers lors du week-end de Pentecôte. Celui de Zurich a accueilli à lui seul plus de 100 000 passagers par jour entre samedi et hier. L'aéroport de Genève estimait hier à 210 000 le nombre de passagers durant ce week-end prolongé et 120 000 personnes du côté de Balmulhouse. 5 personnes ont perdu la vie ce matin dans la bande de Gaza, touchée par un drone israélien dans le centre du territoire palestinien. Les gardiens de la révolution iraniens disent avoir abattu un drone américain et tiré sur d'autres aéronefs qui entrait dans l'espace aérien de l'Iran. Un F-35 aurait notamment été visé. La chaleur extrême qui règne sur une bonne partie de l'Europe a déjà fait 7 morts en France et notamment 5 noyades sur la côte atlantique. Des baïnes ont piégé des baigneurs et comme la surveillance des plages n'est pas encore assurée par des sauveteurs, ils se sont noyés. Et puis les chocs thermiques avec une eau encore relativement froide alors que l'air dépasse les 30 degrés peuvent aussi expliquer ces noyades. Rappelons qu'il convient d'entrer avec précaution dans une eau vive lorsqu'on s'y baigne. Elle ressemble au bolide rouge à cheval cabré de la marque. Elle est à l'accélération 2 secondes et demie pour atteindre les 100 km, mais elle est électrique. La Luce, c'est la Ferrari électrique qui a été présentée ce matin. Beau et chaud, ça continue. 31 degrés cet après-midi. Un risque d'orage en fin de journée sur les Alpes. Non, sur les Préalpes et le Jura. Les Alpes, ce sera demain.
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0: C'est toujours avec cet air d'Héraclion que nous commençons ces heures de petite compagnie à l'odeur grecque. Parce que là, ça ouvre l'appétit, l'air de rien. Imaginez cette table faite de feta, d'huile d'olive, de belles olives rouges, noires, de tomates charnues, hein? Tout ça, ça donne faim. Mais c'est en musique que nous allons continuer pourtant, avec des musiciens grecs, avec des compositeurs inspirés par les mythologies grecques, avec des Grecs tout simplement qui vont donner des airs traditionnels. Nous allons commencer cette troisième heure avec un duo, le duo Kontaxakis, pardon, même après deux heures, je ne maîtrise toujours pas. Le duo Kontaxakis, qui est un duo de guitare classique et composé de deux frères, Evangelos et Lisa Kontaxakis, guitaristes classiques, donc de renom, reconnus pour leur virtuosité, pour leur capacité d'interprétation raffinée de répertoire à deux guitares. Mais ils s'offrent même des fois les services d'autres guitaristes, comme ici ce duo avec Dejan Ivanovic, aussi en guitare classique. Ils vont vous interpréter une pièce de Ronald Stevenson, un Don Quichotte et Sancho Panza pour deux guitares.

On s'est ouvert à l'appétit tout à l'heure avec une salade grecque, les pieds dans l'eau, mais avec pour le dessert des Léonidas, vous savez, ces pralinés belges, ou alors des Léonidas violonistes, comme des Cavacos, par exemple, qui a commencé le violon à 5 ans, au conservatoire hellénique d'Athènes et qui a fini ses études à l'université d'Indiana. C'est le plus jeune lauréat du concours Jean Sibelius à Helsinki, puisqu'il l'a remporté à 18 ans en 1985. Léonidas Cavacos s'est produit avec les plus grands orchestres du monde et s'est même très dernièrement, après le violon, dirigé plutôt vers la direction d'orchestre. Mais c'est avec un ensemble qu'on va l'entendre ici au violon, The Apollo Ensemble. Ben oui, Apollon, forcément. C'est un orchestre, il y a encore des petits jeunes qui arrivent. C'est un orchestre, je les regarde par la fenêtre, mais je crois qu'ils me voient aussi. Je leur fais un petit coucou et puis je continue de vous parler. C'est un orchestre donc qui vient de Grèce et qui a été fondé en 1985 par un Grec, Georges Petrou, qui se spécialise dans la musique baroque et classique, plutôt du XVIIe et du XVIIIe siècle. The Apollo Ensemble, donc, ou l'ensemble Apollon, va accompagner ici Léonidas Cavacos dans un concerto pour violon et orchestre de Bach. Parce que oui, je le répète, il faut toujours une dose de Bach par jour.

0: Je vous le disais avant de vous envoyer ce Leonidas Kavakos, qu'effectivement, il y avait une classe qui me faisait coucou à travers la vitre. Eh bien, ils sont entrés. Bonjour!
1: Bonjour.
0: Bon, vous êtes les deuxièmes ce matin à visiter la radio. Tout se passe bien jusque-là?
1: Oui.
0: Ils sont gentils avec vous, les guides?
1: Oui, bien sûr.
0: Ils n'essaient pas de vous semer parce que le studio est grand, hein, la plateforme est grande. On n'a pas réussi à semer des élèves?
1: Non.
0: Non, bon, d'accord. Je rappelle d'ailleurs aux auditeurs qui nous écoutent que c'est porte ouverte ce week-end. Donc, si vous voulez, comme cette classe, venir apprécier les locaux et vous perdre, eh ben, vous êtes les bienvenus. Tout le programme est sur le site de la RTS. Vous venez d'où, dis-moi, j'ai trois micros qui sont allumés, trois élèves derrière des micros. Comment tu t'appelles?
2: Je m'appelle Noémie.
0: Noémie, tu viens d'où, dis-moi?
2: On vient de l'école de Beugnin.
0: De Beugnin. Et pourquoi vous avez choisi de venir visiter la RTS, tu sais?
2: Non, enfin... Je sais pas.
0: C'est une sortie de fin d'année comme une autre, quoi. C'est ça. Kiko, comment tu t'appelles?
3: Jellor.
0: Jellor, qu'est-ce que tu... qu'est-ce qui t'est arrivé, Jellor? Un bras cassé.
3: Fracturé.
0: Fracturé, qu'est-ce que t'as fait?
3: Au foot.
0: Ah, ouais, le foot, quoi. Mm-hmm. C'est soit c'est les croisés, soit c'est le bras, quoi, c'est ça?
3: Ouais.
0: Ouais, ok. Ça se passe, cette visite aussi pour toi?
3: Oui, ça se passe.
0: Ok, cool. Et on a un troisième élève.
4: Colline,
0: bonjour Colline. Alors, pourquoi tu es venue ce matin? Toi, tu sais, ou c'était vraiment un choix?
4: Non, c'est parce qu'on est à l'école, on a des OCOM et on est tous en médias.
0: Ok.
4: Et donc, c'est pour ça, le prof, il a décidé qu'on allait visiter ici. C'est chouette.
0: C'est chouette, hein?
4: Ouais.
0: Le média de manière générale, donc pas forcément que le média radio, mais le média télé, que vous avez pu voir, hein, je crois, vous avez été voir les studios ouais. Télé. Le média aussi presse écrite, ça vous tente?
4: Oui, c'est stylé.
2: Oui.
0: C'est stylé, ok. Vous écrivez beaucoup?
4: Oui.
2: Ouais, des fois en français, surtout on écrit.
0: Ah, ouais, bah, mieux. Tu n'écris pas en allemand, en anglais?
2: Oui, aussi.
3: Tu, quand même.
0: En italien? En russe? Qui? Non? Pas? Non? Bon, d'accord. En grec, peut-être? Pas de grec? Non. Non, parce qu'aujourd'hui, on a une émission spéciale Grèce, je vous le disais hors antenne. Et donc, ce qu'on écoute depuis ce matin, ce sont des musiciens grecs. Vous n'êtes pas très musique classique non plus, hein?
3: Non.
0: Non, non, ok, cool. Il y a des musiciens parmi vous, je crois qu'il y avait des pianistes, hein, c'est ça? Donc effectivement, plus Chopin que ce qu'on va entendre maintenant. Quoique Beethoven, ça vous parle?
4: Oui.
3: Oui.
2: Ouais. Oui.
0: C'est pas le chien, hein? On parle du compositeur, on est d'accord? Ok. Alors Beethoven, effectivement, c'est lui qu'on va écouter parce qu'il a composé un ballet qui s'appelle Les créatures de Prométhée. Est-ce que vous connaissez l'histoire de Prométhée?
4: Non. C'est pas un truc grec aussi, une déesse grecque ou...
0: C'est une histoire grecque, ouais, du mythe, exactement. C'est quoi? Tu connais pas?
4: Non, ça je connais pas, mais...
0: Ok. Prométhée, c'est un titan, un grand personnage, comme ça. Et donc, Beethoven a composé un ballet qui s'appelle Les créatures de Prométhée. C'est l'ouverture que je vous propose d'écouter maintenant par l'Orchestre symphonique de Stuttgart, l'orchestre de la radio symphonique de Stuttgart, en enregistrement 2008 avec Roger Norrington à la direction.

Prométhée, ce titan tout gentil qui va désobéir à Zeus en lui volant son feu pour sauver les hommes. Je ne vous fais pas non plus toute l'histoire de Prométhée. Et je vous invite à écouter Prométhée, donc, de Beethoven. On revient aux compositeurs et musiciens grecs avec, entre autres, ici, Nikolaos Skalkotas. Son œuvre la plus reconnue ou la plus mythique, ce sont ses 36 danses grecques pour orchestre qu'il compose entre 1930 et 1935 et qui sont basées donc sur des mélodies et des rythmes de danse populaire grecque traditionnelle. Ici, c'est le Montréal Musici de Montréal, donc l'ensemble Musici de Montréal, sous la direction de Yuli Turskovski, qui vous en fait un petit extrait.

À l'instar de Beethoven, qu'on a entendu tout à l'heure, inspiré par Prométhée, c'est avec Orphée que nous allons maintenant nous balader. Oui, Orphée, on a inspiré plus d'un d'ailleurs. Mais c'est surtout avec l'opéra de Monteverdi, l'Orfeo, qui va nous intéresser. Parce qu'en fait, déjà, l'histoire de l'opéra en lui-même est intéressante, puisque c'est probablement considéré en tout cas comme le premier opéra de l'histoire de la musique qui a été retrouvé dans son intégralité, puisqu'il a été créé en 1607 en Italie, donc début du XVIIe. C'était une forme artistique assez nouvelle. Et Monteverdi donc écrit cet opéra en 5 actes, basé sur l'histoire de d'Orphée. Orphée qui épouse Eurydice, qui meurt mordu par un serpent. Orphée va descendre aux enfers. Vous connaissez l'histoire. Nous allons entendre un extrait de l'Orfeo, donc de Monteverdi, par le concert d'Astrée avec les Sacboutiers de Toulouse.

Bon, il était difficile aussi de passer à côté de la belle Hélène d'Offenbach, bien évidemment. Cette histoire d'Hélène, la plus belle femme du monde, femme de Ménélas, qui, sur une promesse de Vénus, se voit attribuer Paris. C'est un prince, je crois, si je ne m'abuse, qui arrive à Sparte. Bref. La belle Hélène, vous connaissez l'histoire. Offenbach, vous connaissez l'histoire. L'occasion de rendre un petit hommage aussi à Felicity Lott, qui est décédée très dernièrement et qui avait interprété Hélène ici avec les musiciens du Louvre. 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

Ça me donne envie de réécouter La Belle Hélène. Des souvenirs d'enfants qui reviennent comme ça, notamment avec le fameux concours d'énigmes extraordinaire, tellement drôle, avec les histoires de cornichons. Il faut vraiment que j'aille retrouver ce passage. Mais là, en l'occurrence, c'était un plaisir de réentendre Félicie Dilhote quelques secondes aux côtés de Yann Beuron pour cet extrait de La Belle Hélène. Nous revenons avec les compositeurs et musiciens grecs pur jus et notamment ce Manos Hadjidakis, qui est un compositeur et pianiste né et décédé à Athènes, compositeur grec de renommée internationale, vraiment majeur pour ses compositions typées grecques et notamment ses 6 chansons ou ses 6 peintures folkloriques pour piano qu'il interprète lui-même, en tout cas un extrait.

Il me paraît bon de terminer ces 3 heures de programmation grecque avec ce fameux mot d'ordre, le apoxénoméros, d'un pays étranger. C'est un chant grégorien, chant traditionnel, qui a été en début d'émission interprété par Jordi Savall, mais qu'on va retrouver ici par ces chants grégoriens byzantins, ces chœurs si forts et si puissants qui portent ce magnifique message.

0: très inspirante cette Grèce aujourd'hui, à en inspirer plus d'un et nous inspirera encore. Grand héritage finalement de notre population occidentale, de sa philosophie, de sa mythologie, de sa spiritualité aussi, notamment entre autres quand on entend ce genre de chœur orthodoxe. La suite du programme, c'est Julianne Sykes qui arrive avec ses références, vous qui allez passer à table, et Juliette Granier qui vous rejoint demain au même endroit. Elle est toute une Grèce à elle toute seule aussi, on est d'accord. 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
1: Sandra Viscardi.
2: Patrick Bruel ne viendra pas au Bell Arena Indoor Festival à Fribourg fin juin. Les organisateurs ont reporté sans fixer de nouvelles dates le concert du chanteur visé par plusieurs plaintes pour viol. Selon l'organisateur, 40% des billets étaient déjà vendus. Pour le coordinateur du Bell Arena Festival, Jean-Luc Papeau, le report était la seule option juridique et financière dans un contexte très émotionnel.
3: La situation actuelle ne permet pas d'assurer la promotion de ce spectacle dans la sérénité et la paix. Et c'est pour ceci qu'on souhaite en fait reporter le concert de Patrick Bruel.
4: Reporter et pas annuler, c'est une nuance qui est importante ?
3: Oui, c'est une nuance importante parce que l'annulation, bien, ça fait qu'elle viendrait de nous. Et on est quand même lié par différents contrats aussi. Actuellement, l'artiste peut se produire. On est aussi conscient qu'il y a des personnes concernées par cette affaire et puis nous, on préférait à quelque part faire un report en attendant que la justice puisse faire son travail. Et puis si l'artiste peut poursuivre ses productions, on le reproduirait dans un prochain festival.
2: Jean-Luc Papeau avec Muriel Balamant. Pour l'heure, Patrick Bruel est encore programmé le 25 juin au Puy Live Festival. Ses organisateurs ont publié une déclaration ce matin pour dire que la situation des deux événements est très différente puisque les 5000 billets disponibles ont trouvé preneur. La Chaux-de-Fonds Capitale Culturelle a dévoilé les premiers jalons qui vont marquer l'année 2027. 300 événements au programme, dont une collaboration avec le Festival du film de Locarno ou encore une Schubertiade. La manifestation commencera par une fête le 31 décembre prochain. Les hôpitaux universitaires de Genève vont participer avec 3 autres centres hospitaliers universitaires français à une opération de don et transplantation de reins impliquant 4 donneurs et receveurs. Ce quadruplet, ce don croisé est une première en France et en Suisse. Alors le don croisé, c'est quoi ? Eh bien, ça vous permet par exemple de donner un rein pour votre proche, même si vous n'êtes pas compatible, il recevra celui d'une personne qui lui correspond et votre rein à vous ira au proche malade de cette personne qui pour les mêmes raisons que vous ne peut offrir son rein à son proche. Les Suisses s'inquiètent de plus en plus pour leur sécurité. En cause, la situation géopolitique mondiale tendue avec les crises au Moyen-Orient ou en Ukraine. C'est ce qui ressort du rapport de sécurité 2026 présenté ce matin par le département fédéral de la Défense. Mathieu Anderson, on vous retrouve en direct de Berne. Alors comment se traduit cette inquiétude ?
5: Alors par un grand pessimisme d'abord, 86% des personnes interrogées s'inquiètent pour la situation politique mondiale et plus du tiers estiment que l'avenir de la Suisse est sombre. Des tendances fortement à la hausse ces dernières années, notamment depuis le début de la guerre en Ukraine en 2022. Un pessimisme donc, mais aussi une volonté d'agir. L'envie de renforcer la défense n'a jamais été aussi forte depuis la fin de la guerre froide. Une large majorité juge l'armée nécessaire. La part des sondés souhaitant lui accorder plus de moyens reste minoritaire, mais a fortement augmenté à près de 30%. Quant à son abolition, elle n'est soutenue plus que par un quart des voix. Autre constat, une volonté record de se rapprocher de l'OTAN, 56%. Une position qui suit la ligne de la Confédération d'ailleurs, puisque la Suisse coopère régulièrement avec l'organisation politico-militaire. Pas question toutefois pour une majorité d'adhérer à l'Alliance Atlantique. Seul un tiers se prononce en faveur d'une adhésion.
2: Merci Mathieu. Et ce sondage a été mené par l'EPFZ pour le DDPS auprès de 2089 personnes du 6 au 30 janvier dernier. Marge d'erreur plus ou moins 2,1 points de pourcentage. Il a prêté serment laïque ce matin devant le Grand Conseil vaudois. Le socialiste Roger Nordmann est désormais conseiller d'État vaudois. Son assermentation s'est conclue par les applaudissements du Grand Conseil et une poignée de main avec ses 6 nouveaux collègues du Conseil d'État. Un car scolaire percuté par un train ce matin. Ça s'est passé un passage à niveau dans le nord de la Belgique, dans les Flandres. Le ministre de l'Intérieur, Bernard Quintin, l'a annoncé sur X ce matin. Il fait état de plusieurs victimes. On n'a toujours pas de bilan officiel pour l'instant, mais plusieurs morts selon des sources concordantes. Hockey sur glace, le choc de la phase préliminaire est très attendu dans le Mondial 2026. C'est ce soir à Zurich, la Suisse qui défie la Finlande avec un enjeu, la première place du groupe avant les matchs à élimination directe pour l'attaquant international de Fribourg-Gotteron, Christophe Berchi. L'essentiel est ailleurs, il faut continuer sur la dynamique collective qui a fait la force de cette équipe de Suisse depuis le début du tournoi.
6: C'est tout ce qui va ensemble, mais nous on est focus sur un jour après l'autre. D'abord il y aura ce match contre la Finlande et puis après on prendra step by step. J'ai dit dès le premier match, l'ambiance est incroyable et puis on a ressenti tous les matchs, chaque match. Déjà guichet fermé, l'ambiance est incroyable, ça nous apporte de l'énergie, ça nous donne beaucoup et puis du coup on apprécie beaucoup.
7: C'est le genre d'élément qui peut faire une différence. Vous aviez affronté les Tchèques chez eux il n'y a pas longtemps. C'est vrai que l'équipe elle est capable dans ces conditions-là de trouver quelque chose en plus, de se transcender.
6: Ça donne beaucoup d'énergie. Et puis si tu peux disputer un tournoi à la maison, je pense qu'on l'a attendu depuis des années maintenant. Et puis on a vu, c'est bien organisé. Les fans ils sont derrière nous. Ils veulent nous porter et du coup on veut redonner quelque chose. Et puis c'est en jouant comme on joue. On est tous ici pour un goal. On l'a tous dans la tête. Un succès pareil, ça serait, je crois, dans le palmarès de chaque joueur, un truc incroyable.
2: Christophe Berchi avec Christophe Serre. Début du match, 20h20, à suivre dès 20h05 sur RTS2 en direct sur l'application Play RTS et dans les rendez-vous d'information de la soirée. Un 26 mai aux allures de juillet ou d'août, 31 degrés au thermomètre cet après-midi. Des orages possibles sur le Jura ou les Préalpes, même topo demain, mais foudre et éclair pourraient aussi éclater dans les Alpes.
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10: Michael Tilson Thomas, La passion d'un chef américain, deuxième émission d'une série de 5 consacrée à un musicien complet, pianiste, compositeur et chef d'orchestre. Et on commence par une musique qui vous sera sans doute familière.

Cette musique que vous aurez sans doute reconnue, c'est évidemment l'hymne national américain, The Star Spangled Banner, qu'on pourrait traduire par la bannière étoilée, en référence au drapeau des États-Unis. Michael Tilson Thomas dirigeait l'orchestre symphonique de San Francisco. On retrouve aujourd'hui Michael Tilson Thomas, ou plus exactement MTT, comme le surnommaient ses compatriotes. On va explorer plusieurs aspects de sa discographie américaine. On y trouve aussi bien les minimalistes que des compositeurs plus dissonants et avant-gardistes. Bon, pas facile d'éviter les antagonismes un peu simplistes. Alors voici pour commencer Walter Piston, compositeur du siècle dernier, qui a suivi une formation d'ingénieur à la Mechanical Arts High School à Boston, mais il s'est tourné pour finir vers la musique. Piston a composé une deuxième symphonie qui a lancé sa notoriété aux États-Unis en 1944, en pleine Deuxième Guerre. Le langage musical est globalement tonal, avec quelques sonorités âpres et des harmonies tendues. MTT en a signé une très belle version avec l'Orchestre Symphonique de Boston en 1970. On écoute le final, un morceau vif et énergique, dirigé alors par un jeune chef fringant. Il était au milieu de la vingtaine.

Le final explosif de la deuxième symphonie de Walter Piston, créée en mars 1944 à Washington, Michael Tilson Thomas dirigeait l'orchestre symphonique de Boston. On va passer à une séquence Aaron Copland. Copland est un compositeur, pianiste et chef new-yorkais d'origine juive, à la croisée des musiques savantes et populaires. MTT et Copland se sont rencontrés quand MTT avait 18 ans. Le jeune musicien est allé voir le compositeur après une répétition d'orchestre pour le Hollywood Bowl à Los Angeles. Il lui a joué ses variations pour piano, oui, les variations de Copland. Le compositeur l'a écouté et a été très prévenant. Il lui a chanté quelques passages, il lui a parlé avec son accent américain très particulier et donné des conseils d'interprétation. Ensemble, ils partageaient l'héritage juif, mais Copland a représenté le père de la musique classique américaine au XXe siècle. Alors ce qu'on va écouter, ce sont justement des arrangements d'anciennes chansons américaines qu'on trouve dans les Old American Songs. Copland a orchestré ses chants transcrits pour chœur. MTT les a enregistrés avec le chœur du Tabernacle Mormon et l'Orchestre Symphonique de l'Utah. On a l'impression d'être plongé dans les contrées agricoles et la ruralité américaine.

Des chants traditionnels américains arrangés pour chœur et orchestre. On vient d'entendre « I bought me a cat » dans cette séquence de « Old American Songs » de Copeland. MTT dirigeait le chœur du Tabernacle Mormon et l'Orchestre symphonique de l'Utah. MTT s'est aussi aventuré du côté de la comédie musicale. Avec l'Orchestre philharmonique de Buffalo, il a enregistré un album Gershwin au milieu des années 70. On y trouve Rhapsody in Blue et Un Américain à Paris, alors ce sont deux tubes évidemment, mais aussi des ouvertures écrites pour le théâtre de Broadway. Voici Girl Crazy, une comédie musicale de 1930, adaptée à l'écran en 1943 avec notamment Judy Garland, et c'est l'ouverture de Girl Crazy dans un arrangement orchestral par Don Rose.

Michael Tilson Thomas et l'Orchestre Philharmonique de Buffalo dans l'ouverture de Girl Crazy de George Gershwin, l'une des célèbres comédies musicales des années 30. On va revenir à Aaron Copland avec une œuvre plus sérieuse, si j'ose dire, emblématique de la musique américaine du XXe siècle. C'est Quiet City. Cette pièce, Copland l'a écrite tout d'abord comme musique de scène pour accompagner la pièce de théâtre Quiet City d'Irwin Shaw. Elle est très mystérieuse et un peu nocturne. Tout se passe dans des nuances très douces, avec une intensification au milieu du morceau et une instrumentation tout à fait originale. C'est une suite pour trompette, corps et cordes. Et puis on peut imaginer la trompette et le cor anglais un peu comme deux personnages. Michael Tilson Thomas dirige des membres de l'Orchestre symphonique de Londres dans cet enregistrement de l'année 1994 pour EMI.

La musique du compositeur américain d'origine juive Aaron Copland, c'était Quiet City. On écoutait cette pièce interprétée ici par des solistes et musiciens du Symphonique de Londres sous la direction de Michael Tilson Thomas. Je vous propose de prolonger un peu cette ambiance avec une mélodie de Charles Ives, autre figure emblématique de la musique américaine du XXe siècle. Cette chanson est très belle, je trouve. Elle s'appelle Serenity, Sérénité. Elle est interprétée par Thomas Hampson et l'Orchestre symphonique de San Francisco sous la direction de MTT.

Serenity, une mélodie d'Aaron Copland chantée par Thomas Hampson avec l'Orchestre Symphonique de San Francisco sous la direction de Michael Tilson Thomas. MTT a aussi enregistré des œuvres de son mentor Leonard Bernstein, et il faut dire qu'ils s'entendaient particulièrement bien, notamment pour leurs origines juives, là aussi, et puis leur goût pour des musiques très variées. Alors MTT a enregistré West Side Story, On the Town, et des pièces isolées comme une œuvre très particulière de la fin des années 40, Prelude, Fugue and Riffs. Ce sont trois courts morceaux qui s'enchaînent. Le titre évoque l'union de la musique classique et du jazz. On y trouve deux formes baroques, le prélude et la fugue, suivies sans pause d'une série de riffs, termes de jazz désignant une figure mélodique courte et répétée. Alors, on entendra dans le premier mouvement des cuivres, dans le deuxième mouvement des saxophones, et puis la clarinette solo dans le troisième mouvement, d'abord avec le soutien du piano, puis de l'ensemble complet. MTT dirige ici les membres du New World Symphony, une formation de jeunes qu'il a cofondée en 1987 à Miami et avec laquelle il a fait des disques sensationnels.

Michael Tilson Thomas et les jeunes membres du New World Symphony dans la musique de Bernstein, c'était Prelude, Fugue and Riffs. Encore un autre compositeur américain pour nous quitter aujourd'hui, George Antheil. Antheil était une personnalité totalement singulière, une sorte de bad boy de la musique classique. Il a composé A Jazz Symphony au style un peu déjanté et iconoclaste.

0: Une œuvre insolite de l'Américain George Antheil, A Jazz Symphony, interprétée ici par Michael Tilson Thomas et les jeunes musiciens du New World Symphony. Demain, on retrouvera MTT, naturellement, dans la musique de Copeland et Charles Ives, avec des extraits de la deuxième symphonie de Ives. Merci à Fred Facio pour sa réalisation et je me réjouis de vous retrouver au plus vite pour la suite de ses aventures dans les références. RTS Espace du 13h, voici le journal de la mi-journée.
1: Bonjour, Patrick Bruel ne chantera pas à Fribourg en juin. Après des semaines de tensions autour de la venue de l'artiste accusé de viol et d'agression sexuelle, les organisateurs du Bell Arena Indoor Festival annoncent le report du concert. Le coordinateur de l'événement sera avec nous dans un instant pour s'en expliquer. La situation géopolitique mondiale suscite toujours plus d'inquiétudes en Suisse, dit une étude publiée ce matin par le département fédéral de la Défense. Le sentiment de sécurité diminue et la population plébiscite une augmentation des dépenses de l'armée. La sécurité, c'est aussi ce qui pousse certains gymnases vaudois à revoir leur dispositif pour les examens. Alors que le coup d'envoi des épreuves de maturité vient d'être donné, plusieurs établissements prennent de nouvelles mesures. Une leçon tirée du drame de Crans-Montana. Dans ce journal, on vous racontera aussi comment l'Iran s'inspire de la Turquie pour taxer les navires dans le détroit d'Ormuz. On vous expliquera pourquoi le bras de fer entre la coalition NOG7 et les autorités prend un tournant judiciaire à Genève. Et on se rendra à Zurich avant le choc très attendu entre la Suisse et la Finlande ce soir au championnat du monde de hockey sur glace. L'invitée de ce 12-30 est chorégraphe et performeuse. Dès ce soir à Fribourg, elle présente le spectacle Tebon, une réflexion en mouvement et en musique sur le sort des femmes philippines qui partent à l'étranger pour travailler comme domestiques. Mélanie Cerezo-Gobet sera avec nous dans une vingtaine de minutes. Météo, il va faire beau et chaud jusqu'à 31 degrés cet après-midi et ça continue dans les prochains jours. Nous sommes ensemble pour la prochaine demi-heure. Bienvenue. Patrick Bruel ne viendra donc pas au Bell Arena Indoor Festival à Fribourg. Dans un mois, les organisateurs l'ont annoncé ce matin. Ils reportent le concert du chanteur visé par plusieurs plaintes pour viol. Muriel Balamand, cette décision s'inscrit dans un contexte tendu autour de la venue du chanteur français.
2: Et reporter le concert sans fixer de nouvelles dates, c'est la solution choisie par les organisateurs du Bell Arena Indoor Festival à Fribourg parce qu'annuler, ça les pénaliserait financièrement et maintenir, ça les exposerait à une pression éthique et émotionnelle et à de potentielles actions de protestation.
1: Mais Muriel, le 25 juin au Puy Live Festival, le chanteur est toujours programmé par contre.
2: Pour l'heure, oui. Il doit s'y produire la veille de ce qui aurait été sa venue à Fribourg. Le Puy Live Festival s'est dit ce matin surpris par la décision fribourgeoise avec qui il avait des contacts réguliers jusqu'ici. Pour le Festival Vaudois, la situation des deux événements semble différente dans la mesure où le concert a affiché complet en très peu de temps à Puy. Les 5000 billets ont tous trouvé preneurs et preneuses alors qu'à Fribourg, seuls 40% des billets étaient déjà vendus, soit 3 600 personnes. Pour l'heure, donc, pas d'annulation ni de report à Puy. Quant à Patrick Bruel, il conteste l'ensemble des faits qui lui sont reprochés.
1: Merci Muriel Balamont et bonjour Jean-Luc Papot.
3: Bonjour.
1: Vous êtes le coordinateur du Bell Arena Indoor Festival. Alors, qu'est-ce qui vous a poussé à prendre cette décision, ce report du concert de Patrick Bruel ?
3: Aujourd'hui, la situation actuelle, pour nous, ne permet pas quelque part la promotion de ce concert, de cet événement. Pour nous, notre festival, à quelque part, c'est quelque chose qui doit être resté festif, un rassemblement, et on n'a pas envie de vivre un procès à cette soirée. Donc, on a préféré laisser la justice faire son travail et, à quelque part, reporter quand tout sera un peu apaisé.
1: Vous disiez que vous vouliez pas un procès à cette soirée. Ça veut dire que vous craignez des actions de protestation si vous mainteniez le concert ?
3: Actuellement, on est confronté à plusieurs personnes. On a des gens quelque part qui veulent voir l'artiste et on a des gens quelque part qui veulent boycotter ou venir manifester. Et puis, c'est pas l'objectif de notre festival. À quelque part, nous, on veut que ça reste un bel événement et on reçoit quand même beaucoup de messages aussi sur les réseaux ou pas uniquement chez nous. Mais donc, on préfère faire une promotion dans un climat serein et c'est pour ça qu'on a pris cette décision du report.
1: Vous annoncez un report. Pourquoi un report et pas simplement une annulation ? Ça vous préserve des conséquences financières vis-à-vis du chanteur français ?
3: Ben, à quelque... Nous, à quelque part, on aimerait produire aussi Patrick Bruel, mais aujourd'hui, les conditions ne sont pas réunies. Donc, l'annulation pure et dure, à quelque part, elle pénalise beaucoup de gens. Les gens qui ont acheté leur billet pour vivre l'expérience, les gens qui travaillent dans l'événement aussi pour produire ces artistes, l'artiste et tout ce monde-là, à quelque part. Donc, on a opté pour une solution de dire, pour l'instant, il y a beaucoup d'émotionnel autour de cette affaire. Laissons faire la justice son travail et laissons redescendre un petit peu ces tensions. Retrouvons un climat paisible et on verra par la suite, à quelque part, si on peut reproduire l'artiste.
2: Parce que si vous aviez simplement annulé ce concert, vous auriez dû payer quand même le cachet de Patrick Bruel. C'est de ça dont il s'agit.
3: Alors aujourd'hui, Patrick Bruel est innocent par la justice et aujourd'hui, il a le droit de se produire. Et donc, si nous, organisateurs, on annule simplement son concert, à quelque part, on est lié par un contrat, les deux parties. Et effectivement, ça a pour nous également des conséquences financières. C'est également un des points de cette décision qui sont points agréables.
2: Mais alors, reporter sans annoncer de nouvelles dates, on ne sait pas exactement ce que ça veut dire. Concrètement, que doivent faire les gens qui ont un billet pour ce concert aujourd'hui ?
3: Alors aujourd'hui, on a proposé, on cherche déjà à maintenir la soirée du 26 juin parce qu'on a un autre artiste qui s'appelle Jean Manconi, qui est un chanteur corse. Et puis on cherche une nouvelle tête d'affiche pour maintenir ce vendredi soir. Maintenant, on proposera également aux festivaliers, à quelque part on leur demande aussi un peu de soutien, de changer de date. Parce qu'on a aussi, on a Mika, on a Soprano, on a la Starac, donc on a quand même une belle affiche à ce Bel Arena Indoor Festival à Fribourg. Et on propose plusieurs alternatives. Mais pour l'instant, on risque de communiquer peut-être rapidement que la soirée du 26 est maintenue avec une nouvelle tête d'affiche.
2: Vous allez rembourser les billets vendus à celles et ceux qui ne souhaitent plus venir maintenant qu'il n'y aura pas Patrick Bruel à cette soirée ?
3: Alors, pour l'instant, on propose un remplacement soit par une des trois autres soirées ou on attend pour l'instant, peut-être qu'on va proposer une nouvelle tête d'affiche. Et puis ensuite, on traitera au cas pour cas, les demandes des gens qui avaient acheté un billet.
2: Donc, les billets ne sont pas maintenus en vue d'un concert de Patrick Bruel à une date ultérieure ?
3: Non, pas du tout. Pour l'instant, on préfère nous régler. On a ce festival ici aujourd'hui. Et puis, vu qu'on n'a pas de nouvelles dates à proposer, ce serait laisser les festivaliers dans une situation, je pense, peu confortable de se dire, mais est-ce qu'un jour il y aura ce concert ou est-ce qu'un jour je serai remboursé? Alors, on préfère tout régler sur le festival dès 4 jours au mois de juin. Et puis ensuite, peut-être que la situation sera apaisée et puis qu'on reprogrammera. Patrick Bruel.
2: Jean-Luc Papeau, coordinateur du Bel Arena Indoor Festival. Merci d'être venu quelques instants dans ce 12-30 pour nous expliquer les raisons du report de ce concert de Patrick Bruel.
3: Merci à vous.
2: Bonne journée.
3: Bonne journée.
2: Les primes maladie devraient augmenter une nouvelle fois l'an prochain, une hausse d'environ 5% selon l'Office fédéral de la santé publique. Et c'est parce que les primes de cette année ne suffisent pas à couvrir totalement les coûts de la santé, explique l'OFSP ce matin. Les Suisses s'inquiètent de plus en plus pour leur sécurité. En cause, la situation géopolitique mondiale tendue avec les crises au Moyen-Orient ou encore en Ukraine. C'est ce qui ressort du rapport Sécurité 2026 présenté ce matin par le département fédéral de la Défense. Mathieu Henderson, on vous retrouve en direct de Berne. Comment se traduit cette inquiétude ?
4: Par un grand pessimisme d'abord, 86% des personnes interrogées s'inquiètent pour la situation politique mondiale et plus du tiers estiment que l'avenir de la Suisse est sombre. Des résultats au plus haut qui n'ont cessé d'augmenter ces dernières années, notamment depuis le début de la guerre en Ukraine en 2022. D'autres événements comme la crise au Moyen-Orient ou les opérations des États-Unis au Venezuela ont contribué à ce sentiment.
2: Un pessimisme mais aussi une volonté d'agir, Mathieu.
4: Oui, c'est ça. L'envie de renforcer la défense n'a jamais été aussi forte depuis la fin de la guerre froide. Une large majorité juge l'armée nécessaire. La part des sondés souhaitant lui accorder plus de moyens reste minoritaire, mais elle a fortement augmenté à près de 30%. La question de comment augmenter son financement n'a toutefois pas été posée. Quant à son abolition, elle n'est soutenue plus que par un quart des sondés.
2: Et qu'en est-il de la coopération internationale ?
4: Alors, elle aussi est vue d'un très bon œil avec la volonté de se rapprocher de l'OTAN, 56%, un record. Une position qui suit la ligne de la Confédération d'ailleurs, puisque la Suisse coopère régulièrement avec l'organisation politico-militaire. Pas question toutefois pour une majorité d'adhérer à l'Alliance Atlantique. Seul un tiers se prononce en faveur d'une adhésion.
2: Et puis, concernant la neutralité, comment la population se prononce, Mathieu ?
4: Alors, même si elle reste importante pour une grande majorité, cette neutralité, eh bien, elle perd du soutien. 85% des personnes y tiennent, alors qu'elles étaient 97% avant la guerre en Ukraine.
1: Mathieu Henderson en direct de Berne. Ce sondage a été mené par l'EPFZ auprès de plus de 2000 personnes entre le 6 et le 30 janvier dernier. La marge d'erreur est de plus ou moins 2,1 points de pourcentage. Et sur le plan international, justement, la Chine appelle ce matin au respect du cessez-le-feu au Moyen-Orient, alors que les États-Unis annoncent avoir frappé des sites de missiles dans le sud de l'Iran durant la nuit. Les gardiens de la révolution, de leur côté, disent avoir abattu un drone iranien. L'Iran qui imposerait désormais des frais pour services de navigation dans le détroit d'Ormuz. C'est Téhéran qui l'affirmait hier. Tous les navires qui transitent par ce passage stratégique sont concernés. Mais les Iraniens assurent ne pas chercher à percevoir de péage. Le système rappelle celui appliqué par la Turquie pour le passage des navires commerciaux dans les détroits du Bosphore et des Dardanelles. À Ankara, les précisions d'Anan Lauer.
5: Les navires de commerce en transit dans les détroits turcs ne paient pas de péage. Cela ne veut pas dire que le passage est gratuit. En vertu de la convention de Montreux de 1936, qui régit la navigation dans le détroit du Bosphore et celui des Dardanelles, la Turquie perçoit des recettes des navires qui transitent sans faire escale dans les détroits. Ce sont des taxes sur trois services, le contrôle sanitaire, la signalisation comme les phares et les bouées, et enfin le sauvetage. La convention précise aussi le montant de ces taxes, indexées sur le franc or et calculées en fonction du tonnage net des bateaux. Pendant des décennies, la Turquie a maintenu fixe la valeur du franc or à 0,80 dollars. Mais depuis 2022, cette valeur est mise à jour chaque année le 1er juillet. Actuellement, elle est de 5,83 dollars. Cela a eu pour effet d'augmenter significativement les revenus générés par le transit dans les détroits. La Turquie a ainsi touché plus de 227 millions de dollars en 2024 pour le passage d'environ 51 000 navires de commerce. Un employeur RTS en Ankara.
1: En Belgique, un train a percuté un car scolaire ce matin à un passage à niveau situé en Flandre, dans le nord du pays. Le ministre de l'Intérieur fait état d'un choc excessivement violent et d'un bilan dramatique. 4 personnes, dont 2 élèves, ont perdu la vie, selon les médias belges. Et puis un tragique bilan aussi en France. Au moins 5 personnes sont mortes noyées ces derniers jours dans plusieurs départements du pays. Des comptes du gouvernement ce matin. Benjamin Louis, on vous retrouve à Paris. Ces drames surviennent alors que la France connaît sa toute première vigilance canicule en plein mois de mai.
6: Oui, et ça va pas s'arranger. On annonce jusqu'à 36 degrés aujourd'hui dans le pays, 35 à Paris. Les autorités voient un lien direct avec cet épisode de chaleur très précoce et ces noyades. Selon la porte-parole du gouvernement Maud Bréjon, 5 personnes se sont noyées ces derniers jours, vous l'avez dit, notamment en Gironde, dans la Marne ou encore en Seine-et-Marne. 2 autres décès liés indirectement à la chaleur concernent aussi des personnes qui faisaient du sport à Paris ou dans la métropole de Lyon, malgré les températures extrêmement élevées.
1: Et ce phénomène inquiète particulièrement les autorités.
6: Oui, parce que les chiffres explosent lors des épisodes de forte chaleur. L'été dernier en France, plus de 1400 noyades ont été recensées, dont plus de 400 mortelles. Pendant les pics de canicule, les noyades ont même bondi de 135% par rapport à l'année précédente. Et contrairement aux idées reçues, 9 victimes sur 10 sont des adultes, souvent dans des rivières ou des canaux non surveillés. Les autorités rappellent que ces baignades sauvages peuvent devenir mortelles, courant invisible, eau très froide malgré la chaleur ou encore risque d'hydrocution lié au choc thermique.
1: Prudence aussi en Suisse, donc si vous vous baignez ces prochains jours. Merci Benjamin Louis. Si vous êtes parent, votre enfant est peut-être actuellement en train de passer ses premiers examens de maturité. Dans le canton de Vaud, en tout cas, c'est aujourd'hui que ça commence. Et la RTS l'a appris, plusieurs gymnases ont repensé leur dispositif pour installer les élèves à la suite du drame de Crans-Montana. Thomas Epitofalo.
7: Pour faire passer les examens, beaucoup de gymnases utilisent leur salle de gymnastique. Spacieuse, on peut y mettre des dizaines d'élèves, voire dans certains cas plusieurs centaines. La pratique est courante. Le canton de Vaud a voulu savoir si elle respectait les normes incendie. Pour ce faire, la Direction générale de l'enseignement obligatoire a commandé un audit. Résultat, dans les grandes lignes, aucun gymnase n'est dans l'illégalité, mais certains ont dû faire quelques adaptations. Des établissements ont dû, par exemple, renoncer à l'utilisation de leur salle de gym et répartir les élèves dans plusieurs salles de classe. Conséquence, il faut davantage de surveillants. De manière générale, tous les établissements doivent s'assurer que chaque porte reste ouverte et garantir suffisamment de voies de fuite. Une limitation à 300 élèves maximum par classe a aussi été fixée. Si les normes incendie n'ont pas changé depuis le drame de Crans-Montana, marqué par cet événement, le canton souhaitait faire le point.
1: Lui ne passe pas ses examens, mais il a aussi vécu ce matin un moment marquant de sa vie. Roger Nordmann a prêté serment tout à l'heure devant le Grand Conseil vaudois. Les députés ont accepté à l'unanimité l'élection du nouveau conseiller d'État socialiste qui succède à Rebecca Ruiz. À Genève, le bras de fer entre la coalition No G7 et les autorités prend un tournant judiciaire. L'ultimatum posé par les organisateurs de la manifestation du 14 juin a expiré il y a moins d'une heure. Ils exigeaient une réponse sur le parcours et notamment sur le passage par le pont du Mont Blanc. Mais l'État n'a pas donné suite. Miguel Hernandez, on vous retrouve en ville de Genève où la coalition tient un point presse et vient d'annoncer qu'elle va saisir la justice.
8: Oui, la coalition No G7 va déposer un recours pour déni de justice contre le département des institutions et du numérique, le DIN, dirigé par Caroline Cast. Concrètement, ils accusent les autorités de refuser de rendre une décision formelle, non seulement sur le tracé de la manifestation dans son ensemble, mais aussi sur la tenue de leur village militant. Le recours sera déposé devant la chambre administrative de la Cour de justice cette fin d'après-midi.
1: Et quelle est la réaction de la magistrate Caroline Cast ?
8: Du côté de son département, on se dit très étonné de cette façon de procéder, en soulignant qu'un calendrier de négociation avait été accepté par les deux parties. Pour le département, le fait d'invoquer le déni de justice et de brandir des menaces est, je cite, une tentative de contrainte maladroite pour remporter ce rapport de force. Si la voie judiciaire est activée, une rencontre est toujours prévue ce soir à 19h30 avec la conseillère d'État Caroline Cast. Mais au-delà de cette rencontre, les regards se tournent aussi vers la journée de jeudi et la session spéciale G7 du Grand Conseil. Le Parlement à majorité de droite pourrait décider de restreindre le droit de manifester.
1: Merci Miguel Hernandez. Et Belleville pourrait devenir le premier canton à généraliser l'imposition à la source pour une partie des revenus. Le 14 juin, les citoyens ballois voteront sur un projet que les milieux patronaux combattent par référendum. En cas de oui, les employeurs prélèveraient directement l'impôt sur les salaires pour le reverser à l'État. Valentin Jordil.
9: Concrètement, à Bâle, 10% du salaire serait prélevé directement, tandis qu'à Rion et Bettingen, ce serait 5%. La mesure concernerait les entreprises de plus de 50 employés. Celles qui ne souhaitent pas participer seraient libres de se retirer du système et les plus petites pourraient choisir d'y adhérer volontairement. Les partisans y voient une solution pragmatique. Pascal Pfister, député socialiste ballois.
10: Les dettes fiscales sont le principal sujet de préoccupation des personnes endettées. Et cela n'a rien d'étonnant, parce qu'il y a un décalage important entre le moment où l'on perçoit un revenu et celui où l'on doit s'acquitter d'un montant relativement élevé. Avec le prélèvement direct, les impôts sont en grande partie payés et le problème est réglé.
9: Mais les opposants contestent la mise en œuvre. Dominique Marbet, directeur de l'Association des employeurs de la région de Bâle.
11: En substance, il s'agit d'obliger les employeurs à effectuer une retenue à la source pour un problème d'entreprise. Ce que nous ne contestons pas. Ça ne relève pas de leur mission et ça leur impose donc une bureaucratie inutile et une charge supplémentaire, entraînant également un changement de système dans la manière dont nous percevons les impôts dans le canton.
9: Ce projet est en fait un contre-projet du Grand Conseil à une initiative populaire socialiste qui a entre-temps été retirée. Elle demandait que tous les revenus soient prélevés à la source, comme c'est déjà le cas pour les habitants étrangers sans permis C.
1: Et le canton de Belleville se prononce donc le 14 juin sur cet objet. La Chaux-de-Fonds se prépare à devenir la première capitale culturelle de Suisse. Ce sera l'année prochaine. Ce matin, les premiers jalons de ce vaste programme ont été présentés à la presse. Romain Bardet, vous avez assisté à cette présentation et le projet est ambitieux.
12: Ah oui, des centaines d'événements durant 12 mois, un budget de 18,5 millions de francs en plus de ce qu'injecte la ville de la Chaux-de-Fonds pour la culture chaque année. 1 million de visiteurs attendus. La Chaux-de-Fonds ouvre les feux avant une prochaine ville dans 3 ans et la métropole horlogère est en train de se préparer à devenir une métropole culturelle, comme l'a dit ce matin son président Théo Hugnaeli.
1: Est-ce qu'on connaît la programmation en détail, Romain ?
12: Alors non, on aura le programme complet fin septembre avec l'ouverture de la billetterie. Mais ce matin, le directeur de l'événement et la directrice artistique ont présenté les thèmes de ces 12 mois de manifestation, avec déjà le nom de certains artistes. Et on sait par exemple que le carnaval investira la ville en mars ou que la place du marché se transformera en mini Piazza Grande en juillet pour une collaboration avec le festival du film de Locarno. De la musique, du théâtre, de la danse, y compris dans les appartements chaux-de-fonniers durant le mois d'octobre. Et tout était à inventer pour cette première capitale culturelle suisse soutenue par la Confédération. Sur les 300 événements prévus, 60 à 70 projets seront tenus par par des actrices et acteurs locaux, a dit ce matin le directeur Olivier Schintz. C'est un enjeu, hein, car rappelons-le, l'automne dernier, la polémique avait enflé avec l'envoi d'une lettre anonyme dénonçant les choix opérés par les responsables du projet. Des tensions qui depuis semblent s'être apaisées avec aussi l'arrivée d'une nouvelle directrice artistique, Laurence Pérez, ce début d'année.
1: Eh bien, rendez-vous est pris pour 2027. Merci Romain Bardet. 252 millions de francs, c'est le montant que la Loterie Romande va consacrer cette année à 5000 projets d'utilité publique. Des associations actives dont la culture, le sport, la recherche ou encore le tourisme en bénéficieront. Cette enveloppe correspond aux bénéfices enregistrés l'an dernier par l'entreprise de jeux d'argent. Un peu de sport à présent, hockey sur glace, le choc de la phase préliminaire est très attendu dans ce mondial 2026. Ce soir à Zurich, la Suisse défie la Finlande avec comme enjeu la première place du groupe avant les matchs à élimination directe. Alain Thévaux, vous suivez cette équipe nationale et elle est bien déterminée à profiter de l'appui du public qui tient un peu le rôle de sixième homme dans cette compétition, Alain.
13: Exactement, la sélection de Yann Cadieux est en mission, décrocher la médaille d'or à la maison à Zurich. Cela implique une équipe, des joueurs, un coaching staff, des dirigeants, mais aussi des supporters. La patinoire affiche guichet fermé, la fan zone aussi à l'extérieur dont la capacité maximale est atteinte régulièrement lors des matchs de la Suisse. Cette dynamique collective, c'est la force de l'équipe nationale, selon l'attaquant Christophe Bertschi.
14: Nous, on est focus sur un jour après l'autre. D'abord, il y aura ce match contre la Finlande et puis après, on prendra step by step. J'ai dit dès le premier match, j'ai dit l'ambiance est incroyable et puis on a ressenti tous les matchs, chaque match. Déjà, guichet fermé, l'ambiance est incroyable. Ça donne beaucoup d'énergie et puis si tu peux disputer un tournoi à la maison, je pense qu'on l'a attendu depuis des années maintenant. Et puis, ouais, on a vu, c'est bien organisé, les fans, ils sont derrière nous. Ils veulent nous porter et du coup on veut redonner quelque chose et puis c'est en jouant comme on joue. On est tous ici pour un goal, on l'a tous dans la tête. Un succès pareil, ça serait je crois dans le palmarès de chaque joueur un truc incroyable.
13: Face à la Finlande, ce soir le test sera très intéressant en vue de la suite et des quarts de finale de jeudi. Les Nordiques présentent un hockey solide, structuré et tactique. Le choc promet d'être intense.
1: Suisse-Finlande, coup d'envoi à 20h20. C'est à suivre en images sur RTS2 dès 20h05, sur l'application Play RTS et dans nos rendez-vous d'information de la soirée.
15: Le 12-30, Marielle Savoie.
1: Elles sont éduquées, mais quittent leur pays pour travailler comme domestiques à l'étranger dans l'espoir d'un avenir meilleur. Cette réalité, c'est celle de milliers de femmes philippines et vous avez décidé d'en faire un spectacle. Mélanie Cerezo-Gobet, bonjour.
16: Bonjour.
1: Vous êtes chorégraphe, performeuse, d'origine philippino-suisse, je le précise parce que ça a une importance dans le projet dont on va parler. Votre spectacle s'appelle T'es bonne, vous le présentez dès aujourd'hui et jusqu'à samedi à l'espace Nuitoni à Villars-sur-Glâne, jusqu'à côté de Fribourg. Alors qu'est-ce qui vous a donné envie d'explorer cette thématique ?
16: Le point de départ de cette thématique est très personnel puisque ma maman est partie travailler comme domestique à l'étranger quand elle avait 25 ans. Donc elle a quitté les Philippines pour aller travailler en Europe, d'abord en Espagne, puis en France et finalement elle est arrivée à Fribourg. Et c'est une histoire dont elle parle très peu, qui est pleine de silence et de tabous. Et c'est un silence que je respecte complètement, mais qui m'a aussi beaucoup questionnée dans ma construction en tant que personne. Et là, il y a quelques années, je suis tombée sur plusieurs témoignages de domestiques travaillant à l'étranger qui évoquent des conditions de travail extrêmement difficiles et usantes. Et en fait, ce qui m'a un peu troublée là-dedans, c'est que tout à coup, l'histoire personnelle de ma maman, en fait, était intégrée dans un système beaucoup plus large et politique, et j'ai eu envie de parler de ça.
1: Alors justement, ce que vous avez découvert sur la réalité de ces femmes philippines qui quittent les Philippines pour aller travailler à l'étranger comme travailleuses domestiques, qu'est-ce que c'est que vous avez découvert ? Vous pouvez nous décrire un peu à quoi ressemble leur vie ?
16: Alors, ce qu'on lit souvent dans les témoignages, c'est les pires choses, entre guillemets, qui peuvent arriver. Mais il y a notamment le fait que l'Europe, notamment ou l'Occident, sont présentés comme des endroits absolument fabuleux et qu'en fait, en arrivant, elles n'ont pas du tout des conditions rêvées. Elles sont souvent exploitées, ont des horaires de travail très contraignants, ont peu d'heures de congé. Il y a des Philippines qui se font enlever leur passeport, il y a des violences physique et sexuelle et la plupart du temps elles se retrouvent isolées en fait et invisibilisées et n'ont pas de moyens de sortir de ça.
1: Ce spectacle donc c'est une performance politique, on peut le dire ?
16: Ça l'est, effectivement. C'est politique, c'est militant, c'est féministe, décolonial.
1: Alors la performance s'appelle « T'es bonne », c'est un titre un peu choc. Comment vous avez choisi ce titre-là ?
16: C'est venu d'abord comme une blague. C'est vrai que moi, je suis assez attirée par les jeux de mots dans les titres de mes spectacles. Et puis, en fait, finalement, il m'a plu parce que je le trouve ambigu et dérangeant. Je trouve que ça fait coexister les notions de désir, de travail, de service, de servitude, de consommation des corps. Et c'est à la fois une insulte sexiste, mais ça renvoie aussi à la domestique, à la bonne. Et puis, il y a aussi là-dedans une forme d'assignation. Et je le trouve justement dérangeant. Et pour moi, c'est important, en fait, le malaise et l'inconfort qu'on peut ressentir en le lisant.
1: Sur scène, vous serez donc trois danseuses et une musicienne. Il n'y a pas de texte. Comment on fait passer une telle réflexion aussi politique que celle-ci, un message aussi complexe, sans utiliser les mots ?
16: Alors c'est vrai que ça a été un gros défi. Moi, je suis dans une... effectivement, la danse et la performance, c'est mon médium. Et je ne me sens pas à l'aise de travailler avec le texte, simplement. Je crois que par les corps, il y a beaucoup de choses qui peuvent passer. Et c'est vrai que des fois, en tant que spectateur et spectatrice, on se sent un peu... on ne sait pas comment, en fait, interpréter ce qu'on voit en face de nous. Mais moi, j'ai confiance qu'il y a assez d'indices sur scène pour que tout le monde puisse se projeter quelque chose là-dessus. Il y a des indices assez forts qui donnent une direction de regard et d'interprétation. Et aussi, moi, ce qui me plaît, en fait, dans cette forme d'abstraction, pardon, c'est que c'est pas une illustration réaliste d'une situation. Donc, ce qui se passe sur scène, ça n'existe pas. Ce sont des images ouvertes sur lesquelles, justement, on peut projeter son propre sens. Et moi, dans cette pièce-là, mais aussi dans mon travail en général, je travaille beaucoup avec la notion de répétition. Et je trouvais que cet outil-là était particulièrement adéquat pour T'es bonne, parce que c'est par le corps et par la répétition d'actions quotidiennes qu'apparaît une sorte d'usure. Et je trouvais que c'était très intéressant, cet épuisement qui vient. Comment est-ce qu'on arrive à le percevoir dans les corps et comment est-ce que le public peut percevoir cela?
1: Il y a la performance artistique, mais elle sera complétée samedi, tout au long de la journée, aussi à l'espace Nuitoni, par une médiation. Il y aura entre autres un atelier de mouvement autour du travail domestique. À quoi ça va ressembler ?
16: Alors l'idée pour cet atelier donc que je vais animer, c'est déjà qu'il soit en mixité choisie, c'est-à-dire qu'il s'adresse aux travailleurs et travailleuses domestiques, mais aussi aux personnes asio-descendantes. Et l'idée, c'est de pouvoir reprendre quelques concepts qu'on aborde dans la pièce et qu'on puisse les expérimenter par le corps avec toute personne intéressée par le faire. Et je précise que c'est tout niveau, donc il n'y a pas besoin d'avoir un niveau de danse pour pouvoir participer à l'atelier.
1: Donc c'est aussi un défi, j'imagine, que de faire venir dans un théâtre des personnes qui sont peut-être, pour certaines, pas du tout habituées à ce lieu-là.
16: Effectivement, c'est pour ça qu'on a mis en place cette journée de médiation, pour pouvoir parler de ces sujets-là d'une autre manière que par le spectacle. Donc il y a l'atelier de corps, il va aussi y avoir une conférence sur l'exploitation et la domestication des corps racisés, qui sera donnée par Natacha Leck-Stegman, qui est également ma collaboratrice scientifique et dramaturgique dans la pièce. On va faire, il y aura un goûter aussi avec des desserts philippins. Et puis la journée va se terminer par un karaoké après le spectacle. Donc l'idée, c'était de pouvoir parler de ce sujet de plusieurs manières, sans que ce soit toujours trop intellectualisé, mais aussi qu'il puisse y avoir des moments joyeux.
1: Mélanie Cerezo-Gobet, certains se servent de l'écriture pour extérioriser des moments difficiles. Est-ce que c'est pareil pour vous ? Est-ce qu'imaginer un spectacle et une médiation sur ce sujet, cette thématique familiale aussi, c'est une façon de faire la paix un peu avec votre héritage familial ?
16: Alors oui, bien sûr. J'essaie toujours de dire que ce que je fais, c'est pas une psychothérapie sur scène, mais d'une certaine manière, c'est quand même une manière de traiter ce qui m'arrive dans la vie. C'est vrai que moi, je suis très inspirée par toutes les expériences que je traverse, et puis cette quête identitaire, ou en tout cas ce questionnement sur mes origines philippines, mais aussi toutes les questions d'appartenance et d'asio-descendance, de décolonialisme, de féministe, elle me traverse depuis quelques années. Et je suis contente de pouvoir l'utiliser justement, utiliser ces sujets-là dans ma pratique.
1: Et ce spectacle, T'es bonne, c'est tous les soirs dès aujourd'hui et jusqu'à samedi à l'espace Nuit Tony à Villars-sur-Glâne. Merci Mélanie Cerezo-Gobet d'être venue nous parler de ce vaste projet et bon après-midi.
16: Merci beaucoup.
1: Du soleil et des températures qui grimpent encore. La météo du jour s'annonce estivale. Il fera jusqu'à 31 degrés dans l'après-midi. En montagne, quelques nuages sont à prévoir et des orages pourraient éclater par endroits cet après-midi. Et on prend le même programme pour la suite de la semaine jusqu'à vendredi.
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0: Un adolescent de 14 ans qui vit dans un quartier excentré de Genève, où à part un bistrot peu fréquentable, il y a peu de choix de sortie, à part ce qui se trame dans la paroisse protestante d'Aunay. Un lieu où on fait de la musique et où on se nourrit d'absolu. Puis arrive ce temps si craint par Zep, le service militaire. Nous sommes en 1987, en pleine guerre froide, et ça lui fait froid à l'âme d'y aller. Il ira, mais lorsqu'il s'agit d'être pointé pour faire l'école d'officier, pas question. Il signalera à sa hiérarchie qu'il a peut-être l'opportunité de participer au magazine mythique de Spirou, avec notamment un de ses premiers personnages, Victor. Mais ça n'est pas grâce à cette requête qu'il pourra sortir de cette contrainte, comme vous l'entendrez. De petits boulots en petits dessins placés ici ou là, les choses s'amorcent et les rencontres aussi, comme avec Valotte ou Franquin. Première case, ainsi se nomme ce deuxième épisode que nous propose Vitold Langlois.
1: Bonjour Zep, ravi de vous retrouver pour la deuxième partie de votre série La vie à peu près.
2: Bonjour.
1: Alors nous sommes toujours chez vous, à Saint-Jean. Est-ce que vous avez un rituel le matin? Est-ce que vous êtes un lève-tôt avec un ordre des choses défini dès le départ?
2: Non, pas tellement. Pendant longtemps, le rituel, c'était s'occuper des enfants. J'ai élevé 5 enfants. Ici, dans cette maison, enfin d'abord ailleurs, mais quand même une grande partie ici. Donc c'était se lever, faire le tour des chambres, réveiller tout le monde, faire les petits-déj, préparer, regarder pour les plus grands ce qu'ils avaient oublié de préparer de devoir, enfin préparer tout ça, organiser le repas de midi, dire où ils vont. Puis après ils partent, et quand ils sont tous partis, là, ok, c'est ma vie qui commence, je viens à l'atelier, et là... C'est jamais la même chose, mais c'est toujours le bonheur, quoi. Je viens dessiner, ou je viens écrire, ou je viens travailler sur mes livres, et ça, c'est mon moment. Mais j'aimais bien cette heure très speed, entre 7h et 8h, où c'est un peu le... On est à fond, quoi. On a l'impression d'être sur une place de marché, parce que c'était, en plus, les petits, il y a toujours des inimitiés, hein, qui s'engueulent, qui a piqué les chaussettes de l'autre, que... Donc il faut, en plus, on fait un peu de diplomatie, il faut gérer les conflits, c'est... on est dans un truc qui est à des kilomètres du contemplatif ou de l'artistique. Donc après d'arriver à l'atelier, après ça, c'était pas mal, parce que on apprécie d'autant plus ce calme et cette sérénité qui règne dans ce lieu qui est un petit peu monacal, quand même.
1: Un peu de sport, le matin?
2: Non. Bien sûr, c'est arrivé que j'ai des tentations et que je me dis « allez, je fais du sport », mais ça dure jamais très longtemps.
1: Alors hier, nous retracions votre enfance et une partie de votre adolescence pour aboutir à l'aube de l'âge adulte. Avant de terminer complètement votre période adolescente, je me demandais si vous aviez eu une période de fêtard liée à la boisson, aux drogues.
2: Non, alors moi j'ai eu une adolescence un peu singulière, enfin qui n'était pas si singulière dans mon quartier, mais... En fait, le quartier où j'ai grandi, Aunay, c'était une cité, il n'y avait pas de bistrot. Il n'y avait rien. Il y avait un seul bistrot tout au fond d'Aunay, qui était vraiment le bistrot de tous les alcooliques du quartier, qui venaient là dès le matin. Donc c'était glauque. En tant qu'adolescent, on n'avait pas du tout, il n'y avait pas de lieu fun où on se retrouvait, le bistrot sympa, où on
1: allait boire une bière. Un coup de bus ou de tram, mais vous êtes en centre-ville quand même.
2: Ouais, mais on faisait pas, c'était trop loin. Donc on était là entre les blocs d'immeubles, puis on discutait, puis quand il faisait froid, on rentrait, quoi.
1: Vous n'étiez pas très mobile.
2: Non, j'étais pas mobile du tout. J'avais pas de vélo. J'avais pas de boguet, comme à l'époque. J'étais pas mobile du tout. J'allais en ville la journée, mais mes parents me disaient, non, tu vas à 14 ans, tu descends pas en bus le soir.
1: Mais c'est ça. Alors, avant 20 ans, vie nocturne, zéro.
2: Alors, ce qui a fait ma vie nocturne, en fait, c'est qu'il y avait un seul endroit où il y avait de la vie. C'était la paroisse. Et donc, là, il y avait les jeunes qui se retrouvaient et qui chantaient. Il y avait des guitaristes qui chantaient les trucs de l'époque et les chants religieux et tout. Mmh. Et donc, j'ai sympathisé avec cette équipe-là. Et j'ai eu des solides amitiés de l'époque. Mais du coup, j'étais dans un milieu protestant, un peu religieux. Et c'est quelque chose qui m'a happé à ce moment-là, où on a soif d'absolu. Donc là, j'avais peut-être 16 ans, comme ça.
1: La religion vous a happé?
2: Pas la religion, mais le christianisme, ouais. Et donc, je faisais partie de ce groupe de jeunes chrétiens qui se retrouvaient. Et puis, on parlait de grands thèmes. Il y a à chaque fois quelqu'un qui venait, qui disait, alors ce soir, on va parler de ça, de ça, de ça. Et je passais, je sais pas, 2 ou 3 soirs par semaine là-bas.
1: Ah, et... Vous aviez des principes? En tant que chrétien, vous n'alliez pas prendre de drogue, de LSD?
2: Alors, exactement, ouais. Alors, il y avait des gens qui étaient... on était aussi des adolescents, donc il y avait des adolescents qui avaient une vie, mais à un moment, on nous demandait quand même de choisir. C'est-à-dire qu'il y avait les plus âgés qui étaient un peu les chefs de groupe, disaient, là, ça va pas, tu peux pas te comporter comme ça. Donc, et moi, ça me plaisait bien, ce milieu très fraternel, très sécurisant aussi.
1: Puritain?
2: Aujourd'hui, ouais, c'est assez puritain, mais ça l'était pas tant que ça, parce que là, pour le coup, on sortait, on allait en boîte, on allait au bowling, on allait au bistrot, on fréquentait la gens. Presque tout le monde était en couple, ouais. Les couples se formaient, parce que c'était quand même une bande où on était, je sais pas, une trentaine de jeunes. Ouais. Donc, il y avait tout le temps des nouveaux qui arrivaient, des copains ou des copines des autres. Donc, on rencontrait des gens, on sortait avec des filles, mais ça restait assez prude. C'est-à-dire que, au niveau du sexe, ça s'arrêtait assez vite, parce qu'il y avait quand même une chape morale assez forte. Et puis, on lisait la Bible. Donc, pour moi, c'est aussi la découverte de la Bible, mais c'est aussi la découverte de plein de gens qui venaient d'autres milieux, c'est-à-dire qui avaient fait l'université, qui étaient plus âgés, donc qui m'ont fait découvrir la littérature. Par exemple, moi, j'avais jamais lu autre chose que de la bande dessinée jusque-là. C'était presque un point d'honneur que j'avais. Je lisais rien d'autre que de la bande dessinée. Puis tout à coup, aussi ma sœur, qui était aussi dans ce monde-là, m'a fait découvrir Kundera, Nabokov. Ce sont pas vraiment des écrivains religieux, mais qui avaient ça a ouvert un petit peu mon esprit, je pense, d'être là-bas. Et en même temps, ça l'a refermé sur certaines choses, parce que on était dans un univers assez absolu, avec des réponses à toutes les questions. La Bible offrait toutes les réponses. Aujourd'hui, je me dis, mais quelle réponse? Parce qu'on ouvrait, on lisait un verset, on comprenait que dalle. il y avait toujours quelqu'un qui était là. Il y avait plusieurs étudiants en théologie. Ouais. Donc, à ce moment-là, même, je trouvais ça fascinant. Et je m'étais inscrit comme auditeur à la fac de théologie. Donc, j'ai suivi pendant un an des cours en fac de théologie. Donc, j'ai une bonne base. Je connais bien le... je connais bien. Et ça reste quelque chose qui a une fascination pour moi, cette histoire un peu... insolite qui est devenu universel comme ça.
1: Et puis vient le moment que vous redoutiez, le service militaire. Vous y allez à reculons, il me semble que vous arrivez même à vous faire virer, je crois, grâce à un miroir.
2: Ah ouais. Effectivement, l'armée, c'était exactement tout ce que je détestais et qui me terrorisait, c'est-à-dire me retrouver en communauté avec que des garçons, parce que là, c'est l'époque où je commence à avoir des histoires avec des filles, donc déjà depuis 17 ans, comme ça, et donc me dire que je vais être enfermé avec que des mecs dans une caserne, qu'il faut se couper les cheveux, parce qu'en plus, j'adorais avoir les cheveux longs à l'époque, que on allait dans une logique militaire que je trouvais complètement débile et absurde, en plus, par rapport au pays dans lequel on vit, enfin, c'était tout ce que je détestais. Et on était encore dans la guerre froide, c'était 1987, donc on était avant la chute du mur, donc quand même encore les méchants russes qui allaient nous attaquer, enfin, c'était quand même ultra réactionnaire et passéiste, donc ça me terrorisait d'aller là-bas, mais j'ai pas le choix, comme tout le monde, donc j'y suis allé, j'ai commencé à faire l'armée, et je m'étais inscrit en hiver en pensant que ce serait moins pénible de vivre l'armée en ayant froid qu'en crevant de chaud. Le problème, c'est qu'en hiver, j'étais avec beaucoup de gens qui travaillaient au champ, à la campagne, parce que c'est la période de l'année où il y avait moins de travail, donc ils venaient faire leur armée en hiver. Et du coup, il y avait peu de gens qui avaient fait des études. Et moi, j'avais fait les arts déco, ce qui n'est pas des études mirobolantes, mais on était trois à avoir fait plus que les études obligatoires sur une caserne de 60. Donc, on était immédiatement pointé pour devenir sous-officier. Donc, c'est-à-dire qu'il fallait faire un deuxième tour complet. Et là, je dis, c'est pas possible. Donc, je suis allé plaider ma cause auprès du capitaine en lui expliquant que je venais d'être engagé au journal de Spirou, que c'était mon désir depuis mon enfance, que blablabla.
1: Parenthèse, pour faire quoi? Juste, petite parenthèse, journal de Spirou, vous y aviez été engagé pour faire quoi?
2: Alors, j'avais été engagé, c'est-à-dire que j'avais présenté des dessins et il m'avait dit, OK, on vous prend. Faites des animations, j'ai des petits dessins d'abord.
1: J'avais pas de héros récurrents.
2: J'avais déjà Victor. Victor, ça paraissait d'abord dans la presse romande, ça paraissait.
1: Féminine.
2: Ouais, dans le journal Femmes d'aujourd'hui. Et puis après, ça a été pris à Spirou. Alors, c'est jamais sorti en album chez Dupuis, mais j'ai dessiné quand même, je pense, pendant plusieurs années. J'ai dû dessiner environ 80 pages chez Spirou, donc 80 numéros de Spirou dans lequel il y a une histoire de Victor.
1: On va revenir à Victor. Mais en tout cas, vous expliquez ça donc à votre supérieur militaire. C'était quoi votre...
2: C'était un officier suisse-allemand qui savait ni ce qu'était Spirou, ni ce qu'était la bande dessinée. Donc, qui a rigolé, qui m'a dit, mais qu'est-ce que vous voulez que ça me foute, en fait, vous serez officier, puis voilà, sortez. Donc, je me disais, OK, je vais pas trouver une grande compréhension de ce côté-là. Donc, qu'est-ce qu'il faut que je fasse? Et donc, ça me tombait sur le moral. J'étais hyper sombre. Je rentrais le week-end. J'étais complètement défait à l'idée de refaire encore 4 mois supplémentaires. Et donc, le jour de l'inspection générale du colonel, j'ai mis en scène un suicide avec mes copains. Donc, moi, j'étais infirmier à l'armée. Et je m'occupais d'un petit poste de secours avec un lit de camp, un miroir, un lavabo, puis on devait montrer comment on s'occupait d'un blessé en cas de guerre. Donc le colonel arrive, j'avais mis au courant mes deux copains qui étaient complètement terrorisés que je fasse ça. J'aurais dit voilà, je vais décrocher le miroir du mur, il y a toute une scénographie, je vais le jeter par terre, il va éclater en mille morceaux, je vais prendre un morceau et je vais m'ouvrir les veines, puis là vous me sautez dessus, puis vous me faites suite un garrot. On savait faire un garrot, tout était safe, il n'y avait pas de gros danger. Et donc on fait ça, le colonel, un gros bonhomme moustachu, arrive dans la pièce, il me voit courir, décrocher le miroir, je pense qu'il se dit mais qu'est-ce qu'il fait ce gars ? Casser le miroir par terre, bon, ça a l'air de lui faire ni chaud ni froid. Je prends un morceau de miroir, je me taille, mais ça coupe rien du tout. Donc, en fait, je me fais comme griffer le bras. Et là, mon copain, qui devait faire 100 kilos, me saute dessus, me plaque au sol, et il me maîtrise pour que j'arrête de faire ça. Et donc, voilà, j'ai été envoyé à l'infirmerie avec une espèce de pauvre pansement, et ma carrière militaire s'est arrêtée là. Enfin, j'ai terminé mon école de recrue, mais on m'a envoyé une lettre qui m'a dit, on signifie qu'on va pas pouvoir vous garder pour l'école de sous-officier.
1: Vous avez réussi votre coup.
2: J'ai réussi mon coup, voilà. Alors que j'étais des piètres talents de comédien, mais enfin, ça a fait son effet, quoi.
1: Et puis, on en arrive à 1988 avec, là, vous avez déjà parlé de Victor, mais j'allais vous parler, moi, de ces arrivées un peu successives de plusieurs essais de première publication. Victor, mais Léon et Amanite.
2: Je sais pas trop quoi raconter. Victor, c'était une bande dessinée qui avait pas tellement d'identité. C'était une sorte de Gaston Lagaffe dans un univers à la Crazy Cat avec des couleurs à la René Haussmann. Enfin, je mettais un peu tout ce que j'aimais. Et puis, selon ce que j'avais lu la semaine d'avant, ma page était influencée par ça. Mais je me rendais bien compte qu'il y avait pas une identité très marquée. Et je venais de signer un contrat à ce moment-là aussi avec un éditeur de bande dessinée à Lausanne qui s'appelait Rolf Kesselring, qui a publié le premier album de Victor. Et j'avais 20 ans, et donc j'étais tout fier d'avoir un album. Et puis je cherchais un peu d'autres choses, donc je présentais des projets chez Spirou, mais aussi chez Fugue Glaciale, chez Dargo, enfin j'allais voir un peu partout avec des projets. Donc chaque semaine je faisais mes pages, mais je faisais aussi beaucoup d'autres projets. Et ça c'est une époque où j'ai appris la mécanique du gag, c'est-à-dire que je faisais surtout du projet pour la presse, donc c'était toujours des formats courts, une page, deux pages, trois pages maximum, des fois des strips, des demi-pages.
1: Mais vous étiez confiant toutefois d'aller directement taper à la porte des grands éditeurs.
2: Le seul éditeur Genevois qu'il y avait, mais ce qui n'était pas vraiment Genevois, enfin oui, c'était les éditions L'Essai de Fabrice Guiguer, qui après a racheté les Humanoïdes Associés, qui était le grand éditeur français. Mais à partir du moment où on les a rachetés, c'était les Humanoïdes Associés, qui était l'éditeur de Métal Hurlant, donc c'était de la SF. Moi, c'était pas du tout mon truc. Là, j'avais personne à qui proposer mes dessins ici, donc j'envoyais par la poste et j'attendais qu'on me réponde. Et souvent, la plupart du temps, on me répondait pas, mais j'envoyais comme ça un petit peu partout, même à Rock et Folk, enfin, toujours des projets de presse. Et là, ça m'a appris à être hyper actif parce que des fois, ils répondaient en disant bon, on aime bien votre dessin, mais on aimerait quelque chose sur, sur les maisons de disques. Alors, bam, je rentrais chez moi, je faisais un projet sur les maisons de disques, j'envoyais ça la semaine d'après. Mais entre-temps, ils avaient trouvé quelqu'un qui le faisait. Donc, ils me disaient, non, alors, une maison de disques, on n'a plus besoin. Mais par contre, on aimerait bien quelque chose sur... maintenant, c'est très trendy de faire un truc sur les pirates. Faites-nous un truc avec des pirates. Alors, je faisais un truc avec des pirates, je renvoyais. Puis voilà, c'était comme ça chaque semaine, parallèlement à mes pages. Donc, je dessinais mes pages encore dans Femmes d'aujourd'hui. Je dessinais mes pages dans Spirou. Je faisais plein de petits boulots de dessin qui allaient de faire un set de table pour un restaurant contre trois plats du jour. Je faisais des dessins dans l'hebdo. Le magazine L'Hebdo, j'illustrais la rubrique économique du magazine L'Hebdo. Oh, je connaissais rien à l'économie, moi là on me disait dessine-moi le président de la société machin, 3 cm sur 2, donc voilà, je faisais des petits dessins comme ça, ça me faisait gagner un peu d'argent. Et puis je m'en sortais comme ça, mais l'idée c'était vraiment de trouver le bon projet. Et donc j'alimentais, sinon même je saturais parfois, parce que des fois les gens me disaient arrêtez d'envoyer des projets toutes les semaines, quoi. Enfin, prenez le temps de faire un vrai projet bien construit, parce que des fois c'était rien, il y avait une page avec une ébauche de personnage et puis un strip, et j'envoyais ça, puis ils me disaient non, faites un truc. Et j'allais voir aussi, j'essayais de rencontrer un maximum de dessinateurs établi pour leur demander comment faire.
1: Dont Derib, peut-être, parmi nos Suisses.
2: Dont Derib, et Derib, c'est, lui m'avait donné un très bon conseil. Il m'avait dit, mais envoie pas un truc avec... C'est vraiment un dossier de jeune quand on voit. On voit que t'aimes bien dessiner, mais t'as des trucs disparates, il n'y a rien qui est développé. Trouve un bon personnage et tu fais 30 pages avec ce personnage.
1: Vous aviez trop d'enthousiasme.
2: Oui, et puis j'ai pas beaucoup de patience non plus, quoi. Je voulais que ça marche tout de suite. Donc il me dit, prends le temps de faire vraiment 30 pages, comme ça il voit ce que t'as dans le ventre, il voit que t'es capable de développer un univers, pas que tu trouves juste une idée. Mm-hmm. Parce qu'un personnage, s'ils le prennent, l'idée c'est de le garder pendant des années. Alors moi, cette idée-là, des années un personnage, ça me semblait fou, mais je voulais surtout être engagé, puis avoir les pieds dans un journal. Donc, bon, j'étais chez Spirou, mais Spirou, j'étais un peu, pas un bouche-trou, mais un peu, quoi. Je faisais partie de tous ces auteurs qui avaient pas de série qui publiaient en album. Donc, quand les auteurs qui faisaient des vraies séries albums ne fournissaient plus de pages pour le journal, ben, ils mettaient les séries des jeunes qui bouchaient les trous.
1: 1990 marque la disparition d'un grand nom de la BD franco-belge, Yves Chaland. Le dessinateur talentueux qui avait renouvelé le style Line Claire meurt à 33 ans dans un accident de voiture. Vous vous souvenez de cette tragédie?
2: Je m'en souviens parce que j'étais ultra fan de Chaland et que je rêvais de le rencontrer et d'aller lui montrer mes dessins, et il est mort à ce moment-là. Je l'ai su en plus, je crois, bien plus tard, parce que ça n'avait pas été médiatisé, c'était pas non plus une star populaire, c'était quelqu'un de très connu dans le monde de la bande dessinée, mais il n'y avait pas Instagram, donc quelqu'un disparaissait, on le savait pas. Donc je l'ai su dans un festival peut-être 3 mois plus tard.
1: Parce que bien des années plus tard, vous lui rendrez hommage à Chaland en reprenant l'un de ses dessins en 2015, mm-hmm. la fameuse affiche qu'il avait faite pour la librairie de BD culte L'Oreille Cassée.
2: Ouais, tout à fait. Ouais, ça c'est une histoire un peu rocambolesque. Parce que moi j'ai découvert Yves Chaland par la librairie L'Oreille Cassée.
1: Et située Place Grenu.
2: Place Grenu, ouais, qui existe toujours, hein, qui est juste la rue à côté, qui était vraiment un lieu fort de la bande dessinée à Genève. Il y avait beaucoup de librairies de bande dessinée à Genève avant.
1: Oui, on peut citer Cumulus et Papier Gras.
2: Cumulus, Papier Gras. Alors, Papier Gras est toujours là, tient toujours, mais c'est vrai que les librairies ont beaucoup souffert. Bah, on n'a pas eu le prix unique comme en France, donc malheureusement, les libraires ont beaucoup fermé. Mais il y avait cette librairie. Et moi, c'était un peu mon repère. J'allais toutes les semaines et je passais des fois mon samedi après-midi à parler avec Philibert, qui est toujours le libraire de L'Oreille Cassée, hein. Et qui connaissait tout sur les éditions originales, JG, toute cette bande dessinée classique et les néoclassiques. Mm-hmm. Donc, c'était fascinant d'être là-bas. J'adorais. C'était mon biotope. Enfin, j'avais envie d'habiter là-bas. Et en fait, l'histoire a commencé par un truc un peu glauque. C'est que quand il venait d'ouvrir sa librairie, donc qui était voisine de l'école des arts décoratifs, un copain me dit, il y a une nouvelle librairie de BD qui a ouvert. Viens, on y va. Et lui connaissait vachement mieux la bande dessinée. C'était ma première année aux Arts Déco. Il avait 2 ou 3 ans de plus que moi. Donc, il connaissait Métal Hurlant, Serge Clair, tous ces dessinateurs un peu de la nouvelle vague. Et on va donc dans cette librairie L'Oreille Cassée. On rentre, il n'y a personne. Donc, on appelle, personne. Et on se dit, mais où est le libraire? Et mon copain, qui était plus aguerri, enfin, il était habitué à piquer des bouquins en librairie, me dit, on peut tout prendre. Et il commence à prendre des bouquins. Et moi, j'étais très mal parce que j'étais quand même dans cette idée paroissiale où on vole pas. Et j'étais là quand même, il y a plein de BD que j'adorerais prendre. Et donc, il dit, mais prends des trucs. Et moi, j'étais là, non. Et j'ai pris un bouquin. J'ai pris Bob Fish d'Yves Chaland que je connaissais pas. Mais la couverture avait l'air géniale. Donc, je prends ça et on part en courant.
1: Et à cette époque, Yves Chaland avait déjà réalisé le dessin pour L'Oreille Cassée.
2: Il avait déjà réalisé, ouais. Il a déjà fait l'affiche de L'Oreille Cassée. D'accord. Donc, il y avait cette affiche qui nous faisait rêver, qui était immense dans le magasin. Et puis, tout à coup, on voit cette couverture ressemblait. Donc, je prends ça, je pars, je lis cette bande dessinée de Bob Fish et ça change ma vie. Tout à coup, ça change mon idée de ce qu'on peut faire en bande dessinée parce que ça ressemblait à une bande dessinée de Franquin, mais en même temps, c'était complètement immoral. Enfin, c'était très violent, il y avait de la mort.

0: sont venus et ils ont volé pour beaucoup, et c'était, j'ai cru que j'allais fermer. Parce que mon copain, lui, il connaissait bien, donc il avait pris la première édition de Don Bosco, enfin des bouquins qui valaient 500 balles. Et là, gros malaise. Et j'ai pas osé lui dire que j'étais dans l'équipe. Et c'est seulement encore 10 ou 15 ans après, je crois pour les 20 ans de l'Oreca C, où il me dit, j'aimerais bien faire un truc avec toi, est-ce que tu serais d'accord de redessiner mon affiche mythique avec ton dessin. Et donc, j'ai redessiné l'affiche. Il me demande d'écrire un petit texte et j'écris un texte où je raconte cette histoire. Et donc, bon, l'eau avait coulé sous les ponts, donc ça l'a fait rire. Mais voilà, on est restés amis, mais on s'est connus de manière un peu étrange.
1: À la même époque, quand vous découvrez donc Chaland via cette histoire rocambolesque, un peu après, je crois, vers les années, voilà, au début des années 90, vous accompagnez votre ami Valotte, qui travaille sur les Tifous à Bruxelles, et là, vous faites la connaissance d'un très grand maître.
0: André Franquin. Alors ça, vraiment, grâce soit rendue pour les siècles des siècles à Valotte qui m'a permis cette rencontre, parce que lui avait été, lui-même, il n'en revenait pas, il devait se pincer quand il racontait l'histoire. Il a été l'assistant de Franquin. Et on s'est connu avec Valotte au moment où j'ai fait mon premier album chez Kesselring, parce que lui était un auteur presque vedette chez Kesselring. On a le même âge, mais il avait déjà fait deux livres. Il faisait les dessins, les caricatures en une du matin. Donc tous les Suisses romands connaissaient les dessins de Valotte. Et Kesselring sortait la compile de ses dessins en fin d'année. Et c'est Kesselring qui commentait les dessins, c'est-à-dire qu'il assassinait les gens qu'il aimait pas, alors que Valotte était bien emmerdé avec ce procédé, mais il était devenu un dessinateur assez vedette ici. C'était le premier de l'équipe de copains avec Buche et Chapatte qui gagnait bien sa vie en dessinant. Donc là, on se disait, ah, c'est possible, quoi. Il avait une voiture, c'est le premier qui avait une voiture. Et il se trouve qu'il connaissait bien le producteur des Tifous, qui était un producteur vaudois, qui s'appelait Christian Moron.
1: Disparu aujourd'hui.
0: Disparu, voilà. Et Christian avait été un grand ami de Franquin, et donc il lui a proposé, quand Franquin était déjà un peu à la fin de sa vie, s'il avait envie, s'il avait un projet qui lui ferait plaisir. Et Franquin adorait dessiner ces petits bonhommes tout poilus qui s'appelaient les Tifous. Et ils ont monté un dessin animé là autour, qui était une aventure assez malheureuse parce que elle a été financée par un banquier pourri du Valais qui est parti avec l'argent. Donc le projet est un peu mort-né. Mais Franquin avait tout à coup connu une espèce de recrudescence de plaisir où il a dessiné des centaines de pages de dessins. J'en ai une là d'ailleurs que Valotte m'a offert parce qu'il en a donné plein à Valotte.
1: Ah oui, on la voit là, les crayonnés. Ouais, c'est ça.
0: On sent qu'il s'est presque plus amusé parce qu'il numérotait ses crayonnés. Et donc là, oui, il a dessiné le chiffre 2, puis à côté, il a fait un chiffre 1 en couleur.
1: Ça n'a pas de prix, ça.
0: Donc c'est ces petits dessins que Valotte m'a offert.
1: Comment vous avez réagi quand vous avez rencontré Franquin?
0: Moi, j'allais déjà à Bruxelles régulièrement parce que je bossais chez Spirou. Et Valotte me dit, je dois aller amener des dessins à Franquin. Et donc, il avait eu un petit épisode où il avait été bosser chez lui presque comme un stage pendant, je sais plus, 2 semaines, je crois.
1: Ils ont embarqué.
0: Et il me dit, j'y retourne. Alors là, il m'avait pas embarqué dans le stage parce qu'à l'époque, il était aussi complètement tétanisé à l'idée de rencontrer Franquin, enfin, de vivre chez Franquin pendant quelques temps. Puis là, il me dit, viens, on y va ensemble. On doit lui amener un truc. Et donc, on lui avait amené aussi des chocolats. Je me rappelle qu'il lui avait amené un album de Calvin et Hobbes que Franquin connaissait pas, mais il restait très curieux. Mais voilà, il allait plus tellement en librairie. Et donc on débarque chez Franquin. C'est son épouse qui nous accueille, qui nous dit, je vous préviens, André est un peu fatigué, faut pas rester longtemps. Je crois qu'on était arrivé vers 4 heures de l'après-midi et qu'on était reparti vers 3 heures du matin, en fait. Donc on est resté presque 12 heures avec Franquin. Je sais même plus l'ordre des choses tellement c'était une expérience. Je pense que si j'avais pris un trip de LSD, ça aurait été moins dingue que ça. C'est-à-dire qu'on est allé dans son studio, il nous a montré son stock de dessins, il a fait des dessins. Il était hyper prolixe. Donc on a passé la soirée à discuter avec lui. Je crois qu'on allait au restaurant, mais je me souviens même plus maintenant parce que j'étais dans les nuages. C'était vraiment une expérience ultra intense. On était avec Franquin. Donc régulièrement, on se regardait, genre, on est avec Franquin. C'était un peu, on avait réussi notre vie, quoi. Notre vie s'était arrêtée là, c'était cool. Elle était pleinement réussie. Et c'est un souvenir lumineux.
1: Vous ne le reverrez plus.
0: Ben, je le reverrai plus. Il est mort.
1: C'est en 97.
0: Nous, on y allait en 95 ou en 94. Voilà.
1: À l'aube de la création de ce qui fera votre carrière, nous nous arrêtons pour ce deuxième épisode en musique. quel morceau serait le plus à propos pour illustrer cette période finalement de véritable découverte du monde de la bande dessinée, de la découverte de vos stars que sont Chalon et Franquin, voilà, de cette époque Pretty Tough, quoi. Mmh. On y est presque, mais il est pas encore né.
0: Ouais, ouais, c'est le juste le Pretty Tough. Ouais. Alors la musique qui va avec la bande dessinée, c'est difficile. En tout cas, l'époque, moi, ce qui m'a

0: Compagnie à ce moment-là, j'étais parce que la musique était aussi très très présente à ce moment-là. J'étais complètement dingue de Bob Dylan. Je suis toujours, mais c'était, enfin, je cassais les pieds à tous mes copains avec Bob Dylan. Et d'ailleurs, j'avais emmené Valotte parce qu'il avait une voiture, voir un concert de Bob Dylan à Lyon. Et quand on est arrivé devant, il y avait juste un petit papier qui disait que le concert était annulé. Donc voilà. Ils avaient, à cette époque, juste avant Titeuf, je me rappelle que Columbia avait enfin ressorti. Moi, j'étais collectionneur, j'ai des tiroirs ici entiers, je ne vous ai pas montré parce que ça fait un peu psychopathe, d'enregistrements pirates de Bob Dylan. Donc, je collectionnais aussi toutes ces chutes, ces trucs inédits. Et Columbia sort à ce moment-là un coffret d'inédits de Dylan. Et ça, c'est aussi un des très beaux jours de ma vie, le jour où j'achète ce coffret. Et voilà, donc
1: De Bob Dylan qui marque cette
0: Dylan,
1: époque.
0: un titre qui est magnifique de ce coffret, il s'appelle Blind Willie McTell.

0: Je suis dingue de Bob Dylan, Dixit Zepp, qui nous proposait Blind Willie McTell. Zepp, dont nous suivons le chemin de phylactère cette semaine. C'est une proposition de Vitold Langlois. Demain, cap sur Titeuf et sa houppette. La vie à peu près, c'est une coproduction Daniel Éveillé et Florence Grivel, assistée d'Audrey Zano, réalisée par Aline Blanchard. À demain. Belle suite de journée à vous sur RTS Espace 2, il est 14h.
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3: En compagnie de Martine Gers. Bonjour à vous, bienvenue dans le grand rendez-vous des captations live d'Espace 2. On vous a mis au menu pour aujourd'hui le triple concerto de Beethoven dans une très belle lecture de l'OCL du trio Zelia, dirigé par Renaud Capuçon. Le concerto pour hautbois de Borislav Martinou par Maurice Bourg et l'OSR dirigé par Theodor Guschelbauer. Le Don Quichotte de Richard Strauss par Elie Karnfilova, Yoel Marozzi et leurs collègues de l'OCL dirigé par Anu Lintu. Et enfin à Salvi Regina, extrait de la Selva Morale de Claudio Monteverdi. On commence donc ce voyage musical à Lausanne, salle métropole, le 11 janvier 2024, avec Renaud Capuçon, l'orchestre de chambre de Lausanne, Manon Galli, Maxime Quenesson et Jorge González Buarasan, alias le trio Zelia, interprète du triple concerto pour violon, violoncelle et piano en ut majeur opus 56 de Beethoven. L'œuvre date de 1803-1804. Elle a été vraisemblablement composée pour l'un des plus éminents élèves de Beethoven, l'archiduc Rodolphe, qui n'était, semble-t-il, pas un piètre pianiste, puisqu'il reçut également en dédicace le concerto de l'empereur. Mais c'est toutefois une dédicace à un autre de ses mécènes, le prince Lobkowitz, qui figure sur l'édition de 1804. Et c'est d'ailleurs chez Lobkowitz, à Vienne, qu'a lieu cette même année une première audition privée avec le violoniste Anton Wranitzky et le violoncelliste Anton Kraft, célèbre musicien de l'orchestre des princes Esterházy. Et il semble que ce soit lui qui ait inspiré à Beethoven les magnifiques parties de violoncelle que l'on trouve dans le concerto. Beaucoup de commentateurs considèrent d'ailleurs que c'est lui qui se taille la part du lion. Le public devra attendre 1808 pour la première officielle, avec toujours le concours d'Anton Kraft au violoncelle, le compositeur au piano, mais Anton Seidler au violon.

Le triple concerto pour violon, violoncelle et piano en ut majeur, opus 56 de Beethoven, dans une lecture de Renaud Capuçon, l'orchestre de chambre de Lausanne, Manon Galli, Maxime Quénesson et Jorge González Buarasan, alias le trio Zelia. Cela se passait salle Métropole le 11 janvier 2024. Sur place pour Espace 2, il y avait Elsa Desjardins à la régie et Renaud Millet-Lacombe à la prise de son. On enchaîne avec une petite rareté, le concerto pour hautbois et petit orchestre de Bohuslav Martinů, une œuvre écrite pour l'oboïste autrichien d'origine tchèque Jiří Tančibudek, qui avait émigré en Australie et cherchait à y promouvoir la musique de ses racines. Il prend alors contact avec Martinů, ils se sont jamais rencontrés, mais ils se rendent compte qu'ils ont joué ensemble 30 années plus tôt au sein de la Philharmonie tchèque. Tančibudek a reçu un peu d'argent du Daily Telegraph de Sydney pour sa commande. Il doit être présenté au public dans le cadre des Jeux Olympiques de Melbourne en 1956. Hans Schmidt Isserstadt dirige l'Orchestre Symphonique de Sydney. Et nous, on écoute Maurice Bourg et l'Orchestre de la Suisse Romande dirigé par Theodor Guschelbauer. Cela se passait le 21 janvier 1997 au Victoria Hall de Genève.

Maurice Bourgui, l'orchestre de la Suisse romande dirigé par Theodor Guschelbauer, interprète le 21 janvier 1997 au Victoria Hall de Genève sous les micros d'Espace 2 du concerto pour hautbois et petit orchestre de Borislav Martinou.

chant séfarade turc pour deux voix, flûte, nickel harpa, vielle, quanoun ou des percussions, servi par Emmanuel Bardon et son ensemble Canticum Novum, en concert le 19 mars 2017 dans l'église de Grandson. À la régie Espace 2, on trouvait ce soir-là Gérard Alain et pour l'escorter avec les câbles et les micros, Stéphane Tornard. Votre tournée romande qui vous propose d'enchaîner avec Richard Strauss et son Don Quichotte. Des variations fantastiques sur un thème de caractère chevaleresque, c'est Strauss lui-même qui l'écrit, pour alto, violoncelle et orchestre. L'œuvre voit le jour à Munich en 1897. Le compositeur a 33 ans et déjà un sacré métier. Elle est créée à Cologne le 8 mars 1898 par l'orchestre du Gürzenich, dirigé par Franz Wüllner avec Friedrich Grützmacher en soliste. Comme on peut facilement l'imaginer, la source d'inspiration est le Don Quichotte de Miguel de Cervantes. Le violoncelle incarne le personnage de Don Quichotte, tandis que la clarinette basse, le tuba et l'alto jouent le motif bucolique et malicieux qui caractérise son fidèle serviteur Sancho Panza. On y retrouve la plupart des aventures du chevalier, le combat contre le troupeau de moutons, les moulins à vent ou encore le vol dans les airs. Mais surtout, Strauss s'y dépeint lui-même à travers le caractère et le combat désespéré du chevalier. On retrouvera d'ailleurs certains de ses thèmes dans un autre poème symphonique, Ein Heldenleben, une vie de héros, ainsi que dans le bourgeois gentilhomme. On écoute ici l'orchestre de chambre de Lausanne et Hannu Lintu en concert Salle Métropole le 19 février 2019. Deux excellents solistes sortis des rangs de l'orchestre, Eli Karanfilova à l'alto et Yoel Marozi au violoncelle.

Richard Strauss et son Don Quichotte, des variations fantastiques sur un thème de caractère chevaleresque pour alto, violoncelle et orchestre. Nous écoutions l'orchestre de chambre de Lausanne et Hannu Lintu en concert salle Métropole le 19 février 2019 avec deux excellents solistes sortis des rangs de l'OCL, Eli Karanfilova à l'alto et Yoel Marozzi au violoncelle. Sur place pour Espace 2, il y avait ce soir-là Martin Guess à la régie et Stéphane Tornard à la prise de son.

Un Salve Regina à deux voix, extraite de la Selva Morale et Spirituale de Claudio Monteverdi, dans une lecture de l'ensemble Cantus Köln de Konrad Junghänel, avec en soliste Johanna Koslowski et Mechthild Bach, hôte le 8 juillet 2002 du Festival de musique sacrée de Fribourg, à l'église du Collège Saint-Michel. Après le live, le disque pour mettre un point final à ces deux heures de musique, un extrait du quintet avec piano en mi bémol majeur, opus 87 de Johann Nepomuk Hummel.

0: Un extrait du quintet avec piano en mi bémol majeur, opus 87 de Johann Nepomuk Hummel, dans une lecture au disque chez Harmonia Mundi du trio Wanderer, renforcé pour l'occasion par Christophe Gauguet à l'alto et Stéphane Laugereau à la contrebasse. C'en est fini pour aujourd'hui. Les concerts captés par Espace de l'An, toute la Suisse romande, de retour demain. Même fréquence, même heure. Antonin Scherrer et Martine Gers, fidèles au poste, passez une très belle fin de journée avec nous. Car la musique continue sur RTS Espace 2. Après tournée romande, c'est Catherine Buzer et son oreille d'abord. Il est 16h. Les informations.
1: Pierre-Étienne Joie.
2: La guerre au Moyen-Orient, pas d'apaisement. Une explosion près de la ligne de flottaison a endommagé un pétrolier au large d'Oman. Du fioul de soude s'est déversé dans la mer. Les tensions restent vives autour du détroit d'Ormuz. Et l'armée américaine a dit avoir mené des frappes contre des sites de lancement de missiles en Iran, ainsi que des embarcations iraniennes qui tentaient de poser des mines. Dans les États baltes, Ursula von der Leyen fait porter la responsabilité des récentes alertes aux drones sur la Russie. La présidente de la Commission européenne l'accuse de chercher à déstabiliser les sociétés démocratiques de l'Union européenne. Au Soudan, une frappe de drone attribuée aux paramilitaires des forces de soutien rapide a tué au moins 14 personnes à la frontière avec le Tchad. La plupart des victimes sont des femmes. Les attaques meurtrières contre des cibles civiles, notamment les marchés, sont fréquentes dans le conflit qui oppose l'armée soudanaise au FSR depuis avril 2023. Après un recul des nuitées en mars, l'hôtellerie suisse a continué de ralentir en avril, selon l'OFS. Le repli des visiteurs étrangers a pesé. Le nombre de visiteurs étrangers a diminué en avril de près de 6% par rapport à la même période de l'an dernier. Ce sont principalement les touristes en provenance d'Asie qui ont tiré les nuitées vers le bas, pays du Golfe en tête, suivi par l'Inde et la Chine. La Confédération veut restreindre la publicité pour les sucreries, les aliments trop gras ou trop salés à l'intention des enfants de moins de 13 ans. Elle mise sur l'autorégulation du secteur. Aujourd'hui, près d'un enfant sur 5 souffre de surpoids ou d'obésité en Suisse, avec le risque de développer des maladies cardiovasculaires ou le diabète. Le canton de Genève lance une plateforme numérique qui centralise l'ensemble des prestations destinées aux personnes en situation de handicap. Ce site vise à identifier plus rapidement les services compétents et les démarches à entreprendre. Elle s'adresse aussi bien aux familles d'enfants en situation de handicap qu'aux adultes eux-mêmes concernés. Le portail numérique propose des infos sur les soutiens scolaires, éducatifs et sociaux, ainsi que sur la santé, le logement, l'emploi, la mobilité et les loisirs. Le site liste aussi les aides financières disponibles. Une adresse handicaps.ge.ch. Les députés vaudois s'inquiètent, eux, des centaines de milliers d'oiseaux qui meurent chaque année en Suisse après avoir heurté une vitre. Ils ont demandé au Conseil d'État d'étudier les moyens nécessaires pour faire connaître et appliquer les mesures pour réduire les risques de collision, notamment l'utilisation de vitres moins réfléchissantes et le recours à du verre teinté ou nervuré. Le festival biennal Unisonore a 20 ans cette année. Il vivra sa 10e édition du 30 mai au 5 juin au bord du lac de Bienne. Plusieurs rendez-vous thématiques mêlant création musicale, expérimentation et découverte et partage à la Neuville. Pour sa soirée de clôture, le vendredi 5 juin, Unisonore recevra la mythique Erika Stucki et son univers des Alpes. La météo, les Alpes aussi, mais aussi en plaine, ensoleillée, très chaud, avec des cumulus en montagne. Orages isolés probables dans les Préalpes et sur le Jura, avec localement de la grêle. 31 degrés toujours. De mercredi demain à samedi, toujours ensoleillé et très chaud, avec des cumulus en montagne l'après-midi. Faible risque d'orages isolés aux heures les plus chaudes dans les Alpes. 15 degrés le matin, 31 ensuite. Possible légère baisse des températures dimanche, avec un temps un peu plus nuageux et quelques précipitations pas exclues.
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5: Et Bastien Meclé à la régie, bonjour, soyez les bienvenus.

Voilà plus de deux mois que nous goûtons avec plus ou moins de liberté selon les pays aux joies du confinement. Et pourtant, nous avons la chance que notre univers carcéral soit plutôt confortable et agréable. Du coup, ça m'a donné envie de m'intéresser à tous ces musiciens, compositeurs et interprètes qui ont été privés de liberté et ont été enfermés. Hier, nous nous sommes intéressés à ces compositeurs qui ont fait de la prison pour avoir commis des actes répréhensibles, voire des crimes. Aujourd'hui, j'aimerais consacrer toute cette émission à des prisonniers qui ont été enfermés dans des camps pour des raisons politiques. Contrairement aux criminels d'hier, ce sont des innocents et des victimes qui vont nous parler en musique des souffrances qu'ils ont vécues. Et malgré tout, vous constaterez que les œuvres qu'ils ont écrites dans des conditions carcérales insoutenables et léguées à la postérité sont d'une beauté à couper le souffle. C'est Victor Ullmann qui ouvre le programme musical avec le premier mouvement de sa deuxième symphonie.

Victor Ullmann est l'auteur de cet Allegro qui ouvre sa deuxième symphonie. Gerd Albrecht dirigeait l'Orchestre Philharmonique Tchèque. Victor Ullmann fait partie de cette génération de compositeurs qui ont été victimes de la guerre. D'origine juive, il a été arrêté par les nazis et déporté dans le camp de Theresienstadt, puis déporté et assassiné à Auschwitz. Dans ce convoi mortuaire figuraient également trois autres compositeurs dont nous allons écouter les œuvres aujourd'hui. Pavel Haas, Gédéon Klein et Hans Krása. Deux mois peut-être du camp de Theresienstadt où ces quatre musiciens ont partagé leur infortune. Le chapitre de Theresienstadt est un des plus sombres et des plus douloureux de l'histoire de la musique. Ce n'est pas un camp d'extermination comme les autres, mais un lieu destiné à ravitailler Auschwitz. Les conditions y sont infectes. 60 000 personnes sont entassées dans une ville conçue pour en accueillir 6 000 et un détenu sur quatre meurt. La musique y est d'abord interdite, mais des concerts se déroulent secrètement dans des greniers, dans des caves. Le conseil des anciens juifs, chargé d'administrer le ghetto, réussit à convaincre les nazis d'autoriser de telles activités. Ironiquement, la vie musicale est plus libre à Theresienstadt que n'importe où ailleurs dans l'Europe occupée. Partout, la musique juive est bannie, mais dans le ghetto, on joue de nouvelles œuvres de compositeurs juifs, et même des genres comme le cabaret et la satire prospèrent. Alors quand la Croix-Rouge internationale commence à s'enquérir du sort des Juifs d'Europe, Theresienstadt lui est présentée comme un ghetto modèle. Elle s'y rend le 12 juin 1944 et rédige des rapports favorables. C'est à la suite de cette visite que les nazis décident de faire un film qui, malgré la propagande, renferme deux importants enregistrements de musique de Theresienstadt. L'opéra pour enfants Brundibar de Hans Krása, que nous écouterons dans un instant, et cette étude pour cordes de Pavel Haas que voici. 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

Une étude pour orchestre à cordes de Pavel Haas par Gerd Albrecht et l'Orchestre Philharmonique Tchèque. Pavel Haas aurait été le digne successeur de Leos Janáček s'il n'avait pas été assassiné à Auschwitz, comme Victor Ullmann et Hans Krása. Compositeurs juifs au mauvais endroit, au mauvais moment, ils ont tous trois été déportés dans le même convoi le 16 octobre 1944 de Theresienstadt à Auschwitz et envoyés directement dans les chambres à gaz. Non seulement leur mort a été prématurée, mais les nazis les ont assassinés deux fois, puisqu'ils se sont ensuite efforcés de faire disparaître leurs noms et leurs œuvres de l'histoire de la musique. Heureusement, certaines de leurs partitions ont été redécouvertes sur le tard. Parmi celles-ci figure cet opéra pour enfants, qui fut l'œuvre la plus connue de Theresienstadt, Brundibar de Hans Krása. Le titre fait allusion au bourdon, une partition accrocheuse qui se laisse fredonner. Krása a composé cet opéra pour un concours organisé en 1938, dont les résultats n'ont jamais été proclamés pour cause d'invasion nazie. Il a ensuite été créé dans un orphelinat juif de Prague au début de 1942. Krása était déjà interné dans le ghetto de Theresienstadt. Il adapte sa partition pour l'effectif disponible dans le camp et modifie le livret afin que le message devienne « En se cotisant, le bien triomphera du mal ». L'œuvre a été jouée 55 fois dans le ghetto. La musique, bien que très mélodique, est ombrageuse et tout sauf sentimentale. L'opéra raconte l'histoire de deux enfants, Aninka et Pepicek, qui tentent de se procurer du lait pour leur mère malade. Ils n'ont pas assez d'argent pour en acheter et sont persécutés par le joueur d'orgue de Barbarie, Brundibar, dont le public aime énormément la musique. Désespérés, Aninka et Pepicek sont aidés par trois animaux, un moineau, un chat et un chien, symbolisés par un piccolo, un violon legato et une clarinette. Lorsque les enfants obtiennent enfin leur lait, ils chantent une berceuse qui s'achève en marche pour la victoire. Tous les airs principaux de cet opéra sont inclus dans la suite que je vous propose d'écouter à l'instant. Elle a été réalisée à la demande de l'ensemble Nash qui l'interprète ici.

Brundibar, c'est le titre de ce qui est à l'origine un opéra pour enfants de Hans Krása, et dont nous écoutions ici une suite pour petit ensemble, commandée tout spécialement par l'ensemble Nash, qui en était l'interprète. Autre compositeur tchèque, d'origine juive, interné dans un camp de concentration, Erwin Schulhoff. Schulhoff a vu sa carrière prématurément interrompue en 1941, soit 2 ans après l'invasion de la Tchécoslovaquie par les nazis. Schulhoff est interné, lui, dans le camp de concentration de Wülzburg, où il a été assassiné 2 ans plus tard. Schulhoff, c'est un brillant pianiste, réputé pour sa technique parfaite et son immense répertoire qui s'étendait du piano classique au jazz et à l'avant-garde. Il est le premier à maîtriser les 2 claviers du piano à quart de ton, imaginé par son collègue et compositeur Alois Abba. Son œuvre reflète plusieurs influences, notamment celle du jazz, que l'on peut même considérer comme la marque distinctive de son style. Sa conception du jazz est assez différente de celle qu'on a aujourd'hui. Il le considère comme une des déclinaisons possibles de la danse populaire américaine. Du coup, ses suites de jazz renferment aussi bien des tangos que des ragtime, que des pages au rythme de blues. À l'image de ce foxtrot et de ce ragtime issus des 5 pittoresques pour piano.

Dans le tempo d'un foxtrot et d'un ragtime, ce sont deux des cinq pittoresques d'Erwin Schulhoff sur le piano de Thomas Wissek. Schulhoff, comme Krasa, Hans et Ullmann, est mort dans un camp de concentration. Autre compositeur dont le destin épouse les péripéties tragiques du XXe siècle, le compositeur polonais Mieczysław Weinberg. Weinberg a 20 ans lorsque son pays natal, la Pologne, est envahi et sa famille entièrement exterminée. Seul survivant, il se réfugie en Biélorussie et s'installe à Minsk. Son répit est de courte durée puisque les nazis envahissent également l'URSS. Il doit de nouveau prendre la fuite. Il s'installe cette fois à Tachkent, en Ouzbékistan. Son talent de compositeur est alors remarqué par Chostakovitch, qui l'invite à le rejoindre à Moscou. Mais en 1953, Weinberg est arrêté sur ordre de Staline pour de prétendues activités sionistes. La mort du dictateur, quelques semaines plus tard, va faciliter sa libération. La fin des années 50 marque le début de sa reconnaissance en tant que compositeur. Chostakovitch le prend sous son aile et les plus grands interprètes russes jouent sa musique. Ces dernières années sont marquées par un désarroi croissant et des difficultés matérielles. Weinberg meurt dans la solitude et la détresse après s'être converti in extremis au christianisme. De Mieczysław Weinberg, je vous propose de découvrir le concerto pour violoncelle et orchestre, une œuvre écrite en 1958, une œuvre absolument sublime que Sol Gabetta défend avec une foi et une conviction impressionnantes. La voici ici accompagnée par l'Orchestre philharmonique de Radio France, direction Mikko Frank.

Le compositeur polonais Mieczysław Weinberg est l'auteur de ce concerto pour violoncelle et orchestre en ré mineur opus 43 que nous découvrions ici sur le violoncelle de Sol Gabetta, l'orchestre philharmonique de Radio France, direction Mikko Frank. Extrait d'un concert donné le 21 décembre 2018 à l'auditorium de Radio France et diffusé sur YouTube. Il n'y a pas que la Seconde Guerre qui a fait des ravages auprès des compositeurs. Plus près de nous, les régimes autoritaires du XXe siècle ont eux aussi fait preuve d'un dynamisme et d'une imagination incroyable pour mettre les bâtons dans les roues des artistes qui osent afficher des opinions politiquement incorrectes. Des geôles staliniennes aux dictatures militaires, de la révolution culturelle chinoise au régime communiste d'Europe de l'Est, le confinement prend plus ou moins le même visage, écrit Alain Paris dans son blog. La seule variante est le degré de torture auquel sont soumis les doigts et le cerveau des instrumentistes. Je vous ai parlé hier du destin de la pianiste Zhu Xiaomei, victime de la révolution culturelle chinoise et qui a été emprisonnée pendant 5 ans dans un camp de travail en Mongolie intérieure. Je pourrais aussi vous parler de George Chifra, qui a passé 3 ans dans les prisons communistes hongroises où il a subi de tels sévices qu'il a longtemps été contraint de porter des orthèses pour soutenir ses poignets mutilés. Autre pianiste, également victime de mutilations et de sévices, le pianiste argentin Miguel Ángel Estrella, qui a dû fuir son pays à cause des persécutions dont il a fait l'objet de la part de la junte militaire. À compter de 1977, il est détenu dans une prison uruguayenne où il a subi les pires tortures. Durant sa détention, il continue de jouer dans sa cellule en travaillant sur un clavier muet. C'est grâce à la pression médiatique conduite par Yehudi Menouhin, Nadia Boulanger, dont il a été l'élève, et Henri Dutilleux, qu'il doit sa libération en 1980. Il se réfugie alors en France. Et en 1982, il fonde Musique Espérance, dont la vocation est de mettre la musique au service de la communauté humaine et de la dignité de chaque personne, et de défendre les droits artistiques des musiciens.

0: Quelques danses argentines ici interprétées par Miguel Ángel Estrella pour refermer cette émission consacrée aux compositeurs internés pour des raisons politiques. Miguel Ángel Estrella est un de ces pianistes qui a passé du temps dans les prisons uruguayennes. Daniel Balavoine lui a dédié sa chanson « Frappe avec ta tête » en 1983, tandis que Michel Berger destine plus largement sa chanson « Diego libre dans sa tête » à tous les opposants politiques emprisonnés par des états despotiques. Ainsi prend fin à cette oreille d'abord, proposition de Catherine Buzer, mise en onde par Bastien Meucli. Merci de votre fidélité, à demain, portez-vous bien. Il est 17h30 sur Espace 2.
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1: Bonsoir, chères auditrices, chers auditeurs. Bienvenue dans Bazar, votre bulle musicale du soir. Aujourd'hui, on va explorer des paysages sonores variés, des concertos virtuoses aux mélodies intimes, en passant par des airs d'opérette qui donnent le sourire. Préparez-vous à une belle balade. On commence tout de suite avec une petite merveille de Mozart, un concerto pour violon qui pétille.

Ce concerto pour violon, c'est une petite pépite de jeunesse écrite quand Mozart avait à peine 19 ans. Il est toujours là pour nous mettre de bonne humeur avec ce rondo. Le rondo, c'est un mouvement qui revient sur un thème principal, un peu comme un refrain joyeux qui nous trotte dans la tête. Vous avez entendu Baïbas Skridé au violon avec l'orchestre de chambre de Suède. Sur RTS Espace 2, voici, après la légèreté de Mozart, le romantisme allemand de Richard Strauss. Pas le roi de la valse, mais le grand compositeur d'opéra et de poèmes symphoniques. Ici, on écoute un lied. C'est une chanson allemande, mais dans une version arrangée pour soprano et quatuor avec piano.

Le lead s'appelle Morgan, qui veut dire demain. C'est un texte poétique qui parle de l'espoir, de la beauté, d'un nouveau jour, de la promesse, d'un amour éternel. Les paroles sont magnifiques et demain le soleil brillera à nouveau. Et sur le chemin que je foulerai, il nous unira de nouveau, nous les heureux. C'est une déclaration de Richard Strauss à sa femme, Pauline de Hanna. On dit qu'elle avait un caractère bien trempé, mais qu'il l'adorait et qu'elle était sa première inspiratrice. Ce lead était arrangé dans une transcription pour soprano, violon alto, violoncelle et piano, interprété par Simone Kermes et le Quatuor Fauré.

Howard Shelley jouait le tempo diminuetto tiré de la sonate pour piano en mi majeur de Félix Mendelssohn. On ne peut pas faire une émission sans un peu de Johann Sebastian Bach. Le grand Jean-Sébastien, le maître du baroque, celui qui a posé les bases de la musique occidentale. On écoute l'ouverture de sa troisième suite pour orchestre.

Une ouverture. À l'époque baroque, c'est souvent un morceau majestueux, comme vous venez de l'entendre, qui commence par un rythme lent et solennel, puis enchaîne sur une partie plus rapide et fuguée. Ici, c'était donc l'ouverture de la suite pour orchestre numéro 3 en ré majeur de Johann Sebastian Bach, joué par la Hofkapelle de Munich. Sur RTS Espace 2, voici un instrument à cordes pincées, le luth.

Ce prélude, c'est une musique délicate, pleine de nuances après la grandeur de Johann Sebastian Bach. Un moment d'intimité d'une musique de Sylvius Leopold Weiss, jouée par Hopkinson Smith. Et maintenant, on s'envole pour l'Empire ottoman. Dimitri Cantemir était un prince moldave du XVIIe siècle, mais aussi un musicien et un théoricien de la musique ottomane. Il a collectionné et transcrit de nombreuses mélodies traditionnelles, ce qui nous permet aujourd'hui de les redécouvrir.

Ce Makem i Ouzal, c'est une musique qui nous transporte dans les palais des sultans, avec ses sonorités orientales, ses instruments exotiques, comme le kanoun, une sorte de sitar, et l'oud, un luth oriental. Une musique hypnotisante, pleine de couleurs et de rythmes envoûtants, jouée par l'ensemble Canticum Novum que dirigeait Emmanuel Bardon. Après le père, le fils, Carl Philipp Emmanuel Bach, était l'un des fils de Johann Sebastian. Il était lui aussi un compositeur de grand talent. Il a vécu à une période de transition entre le baroque et le classique, et sa musique est pleine d'originalité et d'expressivité.

Peter Bruns et l'Académie für Alte Musik Berlin dans le concerto pour violoncelle, cordes et basses continues en la mineur, le premier mouvement, allegro assai, plein de fougue, de contraste, avec ce violoncelle qui chante une mélodie passionnée. C'était la musique de Carl Philipp Emanuel Bach, le musicien préféré de Frédéric le Grand. On continue notre voyage romantique avec Robert Schumann et sa première symphonie surnommée Le Printemps, une œuvre pleine de fraîcheur, de joie, écrite après son mariage avec Clara Wieck, l'amour de sa vie.

On sent l'euphorie du jeune marié dans chaque note de ce final de la première symphonie de Robert Schumann, avec une très belle interprétation, la Staatskapelle de Dresde, dirigée Wolfgang Sawallisch. Voilà, Schumann qui a écrit cette symphonie en seulement 4 jours. Un grand exploit qui montre l'inspiration débordante du compositeur à cette période de sa vie. Et maintenant, le grand Beethoven, le géant de la musique, celui qui a fait le pont entre le classicisme et le romantisme. On écoute le premier mouvement de sa 4e sonate pour piano.

Allegro, molto et con brio, un mouvement plein de force, d'énergie, mais aussi de lyrisme, où on retrouve toute la puissance de Beethoven, de sa capacité à créer des architectures musicales impressionnantes. Vous avez entendu Stephen Kovacevic jouer le premier mouvement de cette quatrième sonate pour piano de Beethoven. On passe à Franz Liszt, le virtuose du piano, mais aussi un compositeur visionnaire. Il s'est inspiré de l'œuvre de Nikolaus Lenau, une version du mythe de Faust, pour écrire ses deux épisodes orchestraux. On écoute la danse dans la taverne du village, une scène endiablée, pleine de bruits de fête, de rires, de verres qui s'entrechoquent.

Der Tanz in der Dorfschenke, la danse dans la taverne du village. Une musique pleine de couleurs, de rythmes entraînants qui nous plonge au cœur d'une fête populaire. C'était un épisode du Faust de Lenau pour orchestre. Une musique signée Franz Liszt et jouée par l'Orchestre Philharmonique de Radio France que dirigeait Jutta Casado. Sur RTS Espace 2, après le drame de Faust, un peu de légèreté avec Franz Lehár et son opérette Le Pays du Sourire.

L'extrait que nous venons d'entendre est l'air von Apfelblütenainenkranz, chanté par le prince Shushong. Les paroles parlent de la beauté de la nature, des fleurs de pommier et d'un amour qui s'épanouit. Une mélodie douce, pleine de charme, qui nous transporte dans un monde de rêves. Avec la voix de Fritz Wunderlich, c'est un pur délice. Et cet extrait de l'opérette « Le pays du sourire » de Franz Lehár.

Le deuxième mouvement du célèbre trio Doumki d'Anton Dvorak. Doumki, c'est un mot ukrainien qui désigne des chansons populaires mélancoliques, avec des alternances de passages lents et tristes, et des passages rapides et joyeux. Le mouvement que nous venons d'entendre est un parfait exemple de cette alternance. On passe d'un poco adagio mélancolique, avec cette mélodie rêveuse, à un vivace non troppo, plein de vie et d'énergie. Vous avez entendu le Beaux-Arts Trio. Un petit voyage en Angleterre, tout de suite sur RTS Espace 2, avec Frédéric Delius. C'est un compositeur un peu à part, avec un style très personnel, souvent décrit comme impressionniste. Il était fasciné par la nature et sa musique est très évocatrice.

L'avez-vous reconnu, ce fameux coucou? On hearing the first cuckoo in spring, en entendant le premier coucou au printemps, c'est une petite merveille. Ouh, je pense qu'on l'entend vraiment, ce chant de coucou dans les bois, le réveil de la nature après l'hiver, une musique douce, pastorale, qui invite à la contemplation, une musique signée Frédéric Delius. C'était la seconde des pièces pour petit orchestre, jouée par l'Orchestre Philharmonique de Londres, que dirigeait Vernon Henley. Sur RTS Espace 2, voici de la musique de jazz avec un crooner. C'est Frank Sinatra.

All This and Heaven Too, c'est une ballade romantique pleine de charme. La voix de Sinatra, c'est reconnaissable entre mille, nous enveloppe comme un plaid douillet. C'est la musique parfaite pour un slow ou pour rêver un peu. On a fait un petit bond dans le temps avec ce classique intemporel. Le grand Frank Sinatra, The Voice lui-même, avec Tommy Dorsey et son orchestre. On s'est offert un petit moment de swing et de romance à l'ancienne. Sur RTS Espace 2, retour à la musique française avec Gabriel Fauré, un compositeur délicat et raffiné. Il a écrit de nombreuses barcaroles, des pièces pour piano qui évoquent le chant des gondoliers vénitiens.

Une interprétation tout en délicatesse de Billy Heidi dans cette première barcarolle pour piano en la mineur de Gabriel Fauré. Restons en France avec Albert Roussel et son ballet Le Festin de l'Araignée. C'est une œuvre charmante et un peu décalée qui raconte l'histoire d'une araignée qui organise un festin pour attirer les insectes, mais qui finit par être dévorée par une mante religieuse, une sorte de fable musicale.

Un extrait du festin de l'araignée d'Albert Roussel. La danse de l'éphémère et des vers de fruits, pleine de légèreté et de grâce, suivie de l'agonie de l'araignée, un moment plus dramatique, et enfin, les funérailles de l'éphémère. Un passage mélancolique et poétique. C'est une musique pleine de couleurs, d'humour et de tendresse d'Albert Roussel, jouée par l'Orchestre National des Pays de la Loire que dirigeait Pascal Roffet. Et puisque nous parlons d'insectes, voici des papillons. Ils sont amants.

Un petit voyage en Chine avec un concerto pour violon très célèbre là-bas, Les Amants Papillons, une œuvre écrite par He Zhanhao et Chen Geng, basée sur une légende populaire chinoise, un peu comme le Roméo et Juliette à la chinoise. Vous avez entendu en soliste Chloé Chua, qui était en compagnie de l'Orchestre Symphonique de Singapour. Un concerto qui est devenu un classique en Chine et est souvent joué lors d'événements importants. Il est un exemple parfait de la fusion entre la musique occidentale et la musique traditionnelle chinoise. Et pour clore la sélection musicale, un petit bijou de Jules Massenet. On n'en a pas fini avec le monde des insectes. C'est un papillon, ou plutôt des papillons, noirs.

Papillon noir, une pièce courte et délicate où on imagine les papillons qui volent dans l'obscurité, avec une certaine grâce et un mystère, une musique légère, pleine de finesse, parfaite pour nous laisser sur une note poétique. Vous avez entendu le pianiste Aldo Ciccolini. Et voilà, chers amis mélomanes, notre bazar referme ses portes pour aujourd'hui. J'espère que vous avez été transportés par ces nouvelles pépites. On a voyagé de Mozart à Massenet, en passant par la Chine et les États-Unis, avec toujours cette envie de partager la beauté et la diversité de la musique. À demain, même heure, à 17h30. N'oubliez pas dans un instant le concert du soir sur RTS Espace 2. Il est 19h30.

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1: Bonsoir et bienvenue à vous. Ce soir, nous partons à Lugano, dans cette production de Mitsukare. Je vous propose d'écouter un grand compositeur français de l'époque baroque, défendu par des Italiens, et le tout à Lugano, donc au Tessin. Nous allons écouter la musique religieuse du grand François Couperin, ses Leçons de ténèbres, interprétées par quatre musiciens de l'Académie du Saint-Esprit de Turin. C'était le 8 mars dernier et nos collègues de la RSI étaient là pour les enregistrer. Je vais vous présenter le programme plus en détail et également les interprètes, mais puisqu'on parle de François Couperin, je vous propose une miniature délicatissime pour nous dégourdir les doigts et éveiller un peu notre écoute.

Les barricades mystérieuses, l'une des pages les plus célèbres de François Couperin, extrait de son second livre de pièces pour clavecin, interprété ici par Blandine Verlet. Et direction maintenant notre concert de ce soir à Lugano, plus précisément à la cathédrale Saint-Laurent, c'était le dimanche 8 mars. Nous allons écouter Couperin, François Couperin, ses Leçons de ténèbres, par quatre interprètes, tous et toutes membres de l'Académie du Saint-Esprit de Turin. En italien, l'Accademia del Santo Spirito. Alors, j'ai nommé deux sopranos, Cristina Fanelli et Francesca Idini, une joueuse de viol de gambe, Eleonora Ghiringhelli, et un organiste, Marco Crosetto. Alors, l'Académie du Saint-Esprit, c'est un centre de recherche et de performance sur la musique baroque, de musique baroque, qui abrite notamment un chœur et même un orchestre, et qui envoie donc là quatre représentants à Lugano pour interpréter les Leçons de ténèbres de François Couperin. François Couperin, qu'on appelle parfois François Couperin le Grand, est né dans une famille de musiciens et il est né et mort à Paris, respectivement en 1668 et en 1733. Sa carrière l'a amené à être musicien à la cour de Louis XIV, organiste, claveciniste, compositeur. Alors on le connaît pour ses nombreuses œuvres pour clavecin, mais il a aussi écrit passablement de musique religieuse, des motets notamment, et ses Leçons de ténèbres écrites en 1714. Ce sont des œuvres qu'on chante pour les offices de la Semaine Sainte avant la fête de Pâques. Alors dans le cas de Couperin, il ne nous reste que les œuvres du mercredi parce que celles du jeudi et du vendredi sont perdues. Ce sont donc les trois premières lamentations que nous allons écouter, deux pour une seule voix et deux à deux voix. Le genre des Leçons de ténèbres, c'est une mise en musique du texte des lamentations du prophète Jérémie devant la destruction de Jérusalem. Alors vous allez entendre, c'est de la musique magnifique. Et ici à Lugano, les organisateurs de ce concert ont décidé d'entourer les lamentations donc signées par Couperin par du chant grégorien interprété par l'ensemble Moré Antiquo. Cela étant, je pense que le plus simple pour appréhender cette musique, c'est de l'écouter. Voici donc, sous les applaudissements du public de Lugano, le début de ce concert. D'abord More Antiquo, puis le début de l'œuvre de François Couperin par l'ensemble vocal et instrumental de l'Académie du Saint-Esprit de Turin.

Répond Grégorien, un addendum pour conclure la première mise en musique par François Couperin des Lamentations de Jérémie dans ce concert ce soir à Lugano. La deuxième leçon de ténèbres arrive, interprétée par les solistes de l'Académie du Saint-Esprit de Turin, précédée également d'une antienne en

À Lugano, en concert et sur RTS Espace 2, l'ensemble instrumental et vocal de l'Académie du Saint-Esprit de Turin continue cette exécution, cette performance des Leçons de Ténèbres de François Couperin. La troisième leçon que nous allons écouter maintenant se distingue car elle comporte deux voix. Ce seront celles des sopranos Christina Fanelli et Francesca Idini, et avant, un peu de chant grégorien.

Les applaudissements du public tessinois, c'était le 8 mars dernier à la cathédrale Saint-Laurent. Nous écoutions pour finir les chanteurs de More Antiquo, dirigés par Giovanni Conti, qui concluaient ce moment avec un répond donc de chant grégorien après cette performance des Leçons de Ténèbres de François Couperin, un enregistrement signé Michael Rast, ce qui me permet de remercier au passage nos collègues de la RSI pour cette captation. Cela étant, vous et moi, nous sommes ensemble jusqu'à 22h, alors pourquoi ne pas demeurer encore un moment avec François Couperin et sa musique religieuse, son Salve Regina, porté ici par la voix de Paul Agnew.

À l'orgue, William Christie et la vielle de gambe Anne-Marie Lasla qui accompagne le ténor Paul Agnew dans le Salve Regina de François Couperin. Après notre concert de ce soir, nous explorons donc la production de ce très grand compositeur baroque et je vous propose d'écouter maintenant sa musique de chambre. En l'occurrence une sonate, la Piémontaise, une œuvre publiée en 1726 mais écrite plus de 30 ans plus tôt. Au départ, elle s'appelait Lastrée et Couperin explique qu'il avait utilisé pour signer le manuscrit un pseudonyme italien car il s'inspirait notamment de la musique de Corelli. Alors voici donc les 7 mouvements de la Piémontaise interprétés par les talents lyriques dirigés par le claveciniste Christophe Rousset.

Une sonate de François Couperin, La Piémontaise, interprétée ici par les talents lyriques de Christophe Rousset. Nous allons maintenant remonter d'une génération dans l'arbre généalogique de la famille Couperin avec une pavane en fa dièse mineur. Elle pourrait être l'œuvre de Louis, l'oncle de François, ou alors du père de François, Charles Couperin. En tout cas, au clavecin, nous écoutons Brice Sailly.

0: Une pavane en fa dièse mineur de Louis ou Charles Couperin, interprété par Brice Sailly. Alors, si vous étiez avec nous, il y a quelques minutes, nous écoutions une sonate de François Couperin, donc le fils de Charles, une sonate de jeunesse, en somme, pour François Couperin, et nous allons maintenant nous transporter à l'autre extrémité de sa production. On est dans les années 1720, au milieu des années 1720, soit une dizaine d'années avant la mort du compositeur. Louis XIV, le souverain, est mort en 1715. Il semble qu'à cette époque, François Couperin soit moins actif à la cour, et il compose deux grandes sonates, une apothéose de Corelli et une autre de Lully. C'est cette dernière que je vous propose d'écouter. Alors, en différentes étapes, on va suivre le trajet de Lully, à qui Apollon va offrir son violon. Plusieurs versions existent, et j'ai choisi pour vous l'interprétation des Britanniques d'Arcangelo. Pour dire le texte, ils ont appelé le baryton français Stéphane Degout.
1: Apothéose de Lully. Lully, aux Champs-Élysées, concertante avec les ombres lyriques.

Apollon persuade Lully et Corelli que la réunion des goûts français et italiens doit faire la perfection de la musique.

La paix du Parnasse, faite aux conditions sur la remontrance des muses françaises, que lorsqu'on y parlerait leur langue, on dirait dorénavant sonade, cantade, ainsi qu'on prononce balade, sérénade, etc.

Quelques notes de François Couperin, l'une de ses pièces pour clavecin, L'hymen l'amour, c'est le titre, arrêté ici sous les doigts de Christophe Rousset. Et c'est la fin de ce concert du soir. Merci à vous de l'avoir écouté. La semaine prochaine, nous serons au festival La Folia pour ce concert du soir de musique ancienne. Demain, c'est avec Ciné Fierro que vous avez rendez-vous à 19h30. Il vous fera entendre un concert où la violoniste Patricia Kopaczynskaya donne la réplique à l'Orchestre Symphonique de Bâle. Après les informations, Julian Sykes vous amène à la rencontre du trio Van der Heer. Il est 22h sur RTS Espace 2.

0: Virginie Langeroc.
1: On démarre avec du hockey sur glace puisque la Suisse affronte ce soir la Finlande pour le dernier match de la phase préliminaire du championnat du monde 2026. Alain Thévaux, l'équipe nationale menait 2-0 à l'issue du premier tiers. Les Finlandais ont vite réagi pour rattraper le score.
2: Exactement, c'est deux partout après deux périodes, après 40 minutes de jeu. Et surtout, Alexander Barkov, l'attaquant de Tampa Bay, le coéquipier de Yanis Moser, fait mal à l'équipe de Suisse, auteur d'un doublé. La Suisse qui avait pourtant les occasions en fin de première période. Rochette aurait pu marquer le numéro 3, mais il y a eu... juste après la mi-match, une réduction du score, un rebond accordé par le gardien Béra. Barkov a surgi, a pu donc marquer le numéro 1. Et l'égalisation est tombée alors qu'il là aussi il y avait une triangulation. L'équipe de Suisse avec Meyer, Kukan et Niederreiter, la rondelle longe la ligne de but. Et sur la contre-attaque, eh bien c'est Barkov à nouveau lui qui a pu égaliser à deux partout. C'est le score après 40 minutes. La Suisse qui va tout tenter en troisième période pour aller chercher la première place du groupe de Zurich.
1: Voilà, tout reste à faire. Alain Thévaux en direct de Zurich. On vous réécoute bien sûr à 23h pour un prochain pointage de ce match avec du suspense. Un match à suivre aussi en images si vous le souhaitez sur RTS2 et sur l'application Play RTS. De l'Angleterre à l'Italie, une partie de l'Europe vit une nouvelle journée de chaleur exceptionnelle pour un mois de mai. Le Royaume-Uni a battu son record historique de température. Il a fait plus de 35 degrés à Londres, record bien sûr pour un mois de mai. On compte 4 morts au Royaume-Uni et 7 décès en France. Mais la plupart ont perdu la vie en voulant se rafraîchir, alors que beaucoup de plages n'ont pas encore de surveillante de baignade. Certains agriculteurs ou arboriculteurs ont avancé certaines récoltes. Les vignerons s'attendent à des vendanges précoces. En Espagne, les services météo prévoient des nuits tropicales généralisées dès demain et un pic de chaleur entre mercredi et vendredi avec des maximales de 36 à 38 degrés. En Italie, dans la région autour de Rome, une réglementation limite le travail en extérieur au soleil entre 12h30 et 16h. En Suisse, les prix de maladie devraient augmenter une nouvelle fois l'an prochain, une hausse de près de 5% selon l'Office fédéral de la santé, qui explique que c'est parce que les primes de cette année ne suffisent pas à couvrir totalement les coûts de la santé. En France, Raphaël Glucksmann se donne 3 mois pour décider s'il sera ou pas candidat à la présidentielle. Un temps qu'il va consacrer à sillonner le pays. L'eurodéputé social-démocrate est parmi les mieux placés dans les intentions de vote à gauche. Il affirme avoir l'intime conviction que l'espace social-démocrate est le seul qui peut vaincre l'extrême droite. En 2027, il doit réunir ses soutiens lors d'un meeting le 13 juin en région parisienne. Demain, du soleil et des températures plus chaudes qu'aujourd'hui. Elles pourraient dépasser les 31 degrés, des fortes chaleurs qui pourraient entraîner quelques averses ou orages aux heures les plus chaudes.
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1: Les premières notes d'un trio de Camille Saint-Saëns, le trio numéro 1, son scherzo par le trio Vandereer. Une interprétation pleine de malice pour ouvrir cette deuxième émission de la semaine. Bienvenue.

0: Le Scherzo enjoué du premier trio avec piano de Camille Saint-Saëns, on écoutait les membres du trio Wanderer. L'important dans un trio, ce n'est pas de se regarder, mais de s'écouter, dit le pianiste Vincent Koch, qui est membre du trio Wanderer. Et ça, on a pu le constater lors des concerts de cet ensemble français qui a été fondé à la fin des années 80. Chaque musicien est à la fois un soliste et un maillon dans ce genre de formation où il s'agit de coordonner les intentions musicales. Le violoncelliste Raphaël Pidoux dit avoir trouvé son équilibre en faisant de la musique à plusieurs, car il n'avait pas le tempérament d'un soliste. Quant au violoniste Jean-Marc Philips Varjabedian, on va l'entendre maintenant lors d'une interview en juin 2009 au Festival Ciné-Nominé de Lausanne. Nicolas Julliard demandait aux membres du trio Wanderer s'ils se plaçaient volontairement en dehors du star system de la musique classique.
1: On est d'accord, on se tient pas à l'écart du star system, on nous met à l'écart du star system. Star system n'existe pas trop en musique de chambre. Même des stars comme le Quatuor Amadeus ou le Quatuor Alban de Berg, finalement, on n'a jamais eu cette aura que peuvent avoir les grands solistes ou les grands chanteurs. Donc je crois que c'est inhérent en fait au monde de la musique de chambre. Quant au fait qu'on enregistre assez peu, on enregistre en moyenne un disque par an. Voilà. Donc et ça depuis 13 ans, depuis qu'on enregistre chez Harmonia Mundi. Donc je pense qu'il faut pas aller plus loin que ça, parce que un disque, c'est un moment où on fige une interprétation. Il faut qu'on ait exploré toutes les possibilités de cette interprétation pour pas avoir à regretter après.
2: Ça veut dire que vous prenez beaucoup de temps.
1: En général, quand
2: ces
1: on enregistre...
2: pièces que vous enregistrez, vous les avez déjà jouées depuis très longtemps.
1: On n'enregistre jamais quelque chose qui est un peu frais. Les Schubert ont été enregistrés après qu'on les ait joués au moins 200 ou 300 fois. Les Mendelssohn, on les avait joués au moins 70 ou 100 fois. Ça dépend des répertoires, parce qu'il y a des répertoires qu'on nous demande un peu moins, évidemment. Schubert, c'est très demandé, on le joue tout le temps. Mais le prochain disque va être consacré à Smetana, Liszt. Bon, c'est assez original, et le Liszt, on a quand même pas mal joué, mais moins évidemment que ces pièces-là. Mais enfin, on n'enregistrera jamais quelque chose qui n'a pas été rodé plusieurs fois en concert.

0: Le final de cette œuvre fougueuse et magnifique de Bedřich Smetana, le trio en sol mineur par le trio Wanderer. Alors même si le répertoire de trio avec piano est large, nos trois musiciens français collaborent aussi avec d'autres collègues, y compris avec des chanteurs d'ailleurs. On peut citer leurs beaux enregistrements du quintet La Truite de Schubert, du quatuor pour la fin du temps d'Olivier Messiaen ou encore du quintet de Shostakovich. Nicolas Julliard demandait en 2009 au trio Wanderer s'il aimait collaborer et jouer avec d'autres musiciens.
1: Bien sûr, c'est très intéressant de découvrir d'autres partenaires parce que ça fait, c'est ce qui fait avancer aussi. Ce sont les expériences différentes qu'on peut avoir au cours de sa vie, de sa carrière musicale, de ses expériences musicales. C'est ce qui fait avancer dans le travail, dans la musique tout simplement, dans l'expérience personnelle avec les autres. Donc c'est très très intéressant. Le répertoire est magnifique. Il est principalement avec alto, c'est tous les quatuors avec piano, les quintettes aussi éventuellement. Et puis à clarinette, bon, il y a que le Messiaen, il y a une pièce d'Indemit aussi qui est intéressante. Et puis il y a quelques pièces avec chanteurs aussi qui sont magnifiques, comme les Ophélias Song de Shostakovich pour trio et soprano. Donc il y a effectivement beaucoup de pièces. Le trio permet de s'ouvrir sur plein de formules en fait. C'est assez modulable comme formation.

Le scherzo du quintet La Truite de Schubert. On écoutait le trio Wanderer avec Christophe Goguet à l'alto et Stéphane Logereau à la contrebasse. On va continuer un peu l'écoute de ce merveilleux quintet avec le mouvement suivant. Un thème et variation d'après une mélodie de Schubert, Die Forelle, la truite qui a donné son nom à l'œuvre. C'est joué avec tendresse et sans fioritures inutiles, ce qui est fondamental pour ce genre d'œuvre.

Le thème est variation tirée du quintet La Truite de Schubert. On écoutait la version du trio Wanderer avec Christophe Goguet à l'alto et Stéphane Logereau à la contrebasse. Sur ce même disque, publié sous le label Harmonia Mundi, on trouve une œuvre moins connue de Johann Nepomuk Hummel. Hummel, autrichien, un contemporain de Beethoven et de Schubert, il a composé un quintet pour le même type de formation, piano avec trio à cordes et contrebasse. Je vous propose d'écouter le menuet, Allegro con fuoco et son trio central par les mêmes interprètes.

Le deuxième mouvement du quintet en mi bémol mineur de Johann Nepomuk Hummel par le trio Wanderer, Christophe Goguet à l'alto et Stéphane Legereau à la contrebasse. Christophe Goguet, on va le retrouver avec le trio Wanderer naturellement dans le grand mouvement lent central du quatuor avec piano en sol mineur de Brahms. C'est une musique puissamment inspirée avec un thème majestueux qu'on va entendre d'abord et puis ensuite ça passe par toutes sortes de climats émotionnels. Voici donc cette Andante con moto jouée avec noblesse, avec sensibilité aussi par le trio Wanderer et Christophe Goguet à l'alto.

Le mouvement lent central du quatuor avec piano en sol mineur de Brahms par le trio Wanderer et Christophe Goguet à l'alto. Un enregistrement réalisé il y a une vingtaine d'années dans la très belle acoustique de la salle de musique de la Chaux-de-Fonds. Le trio Wanderer a aussi enregistré le quatuor pour La fin du temps de Messiaen, qu'on écoutera demain, et le quintet avec piano de Shostakovich. Je parle toujours de ses associations avec d'autres musiciens. Il y a un morceau tout à fait grisant au milieu du quintet de Shostakovich, le scherzo. Alors on peut imaginer version plus rugueuse en quelque sorte que celle du trio Wanderer, mais les musiciens apportent toute l'énergie nécessaire avec Catherine Montier au deuxième violon et Christophe Goguet à l'alto.

Le scherzo du quintet de Shostakovich, cette musique un peu folle, jouée ici par le trio Wanderer avec Catherine Montier au deuxième violon et Christophe Goguet à l'alto. Parmi les disques du trio Wanderer qui ont décroché des récompenses, on trouve une sélection de trios de Haydn. Ces trios ont été couronnés d'un choc de l'année 2002 du monde de la musique. Et c'est vrai que c'est un très beau disque, joué avec beaucoup de naturel et d'élan. Je vous propose d'écouter le début du trio numéro 39 en sol majeur qui nous emmène dans l'intimité de Haydn.

0: On se quitte sur cet extrait d'un trio en sol majeur de Haydn par le trio Wanderer. Demain, on va retrouver nos trois musiciens, Jean-Marc Philips Varjabédian, Raphaël Pidou et Vincent Koch dans la musique de Haydn à nouveau. Il y aura aussi Beethoven et le Quatuor pour la fin du temps de Messiaen, deux mouvements absolument sublimes. Merci à Gilles Ozaman pour sa réalisation et merci pour votre écoute fidèle, chers auditeurs. À tout bientôt, j'espère demain, pourquoi pas, pour la suite de ces aventures. 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Voici les informations suivies de Zone Bleue.
1: Virginie Langeroc.
2: Et en hockey sur glace, la Suisse est victorieuse dans la phase préliminaire du Mondial 2026. L'équipe nationale s'est adjugée la première place. Elle a battu la Finlande sur le score de 4-2. À l'Intevo, l'équipe suisse va donc affronter la Suède jeudi en quart de finale après ce match à rebondissement.
3: Exactement, la Suisse a démontré du caractère pour vaincre la Finlande. Il y avait 2-0 après 4 minutes pour l'équipe nationale. Puis la remontée, 2 buts de Barkov, la réduction du score à la mi-match. Le

0: 2-2 à la 36e, un match très tendu, beaucoup d'intensité, quelques bagarres aussi, et surtout Ken Jäger, l'attaquant du Lausanne Hockey Club, s'est fait l'auteur d'un doublé. Il avait marqué le 2-0, le 3-2, le but gagnant. La Finlande a tout tenté à retirer son gardien pour les deux dernières minutes et Niko Ishii a pu sceller le score dans une cage vide. Score final 4-2, vous l'avez dit, la Suisse est invaincue. Elle termine au premier rang du groupe de Zurich et en quart de finale, elle affrontera la Suède qui, elle, a terminé quatrième dans le groupe de Fribourg. Les autres affiches des quarts de finale, Finlande-Tchéquie, le derby nord-américain Canada-États-Unis et la Norvège sera opposée à la Lettonie.
1: Alain Thévaux, merci beaucoup en direct de Zurich pour suivre ce match Suisse-Finlande. Suisse victorieuse, donc 4-2. Des frappes ont visé aujourd'hui la ville de Nabatieh dans le sud du Liban après un ordre israélien d'évacuation. Israël avait demandé d'ailleurs d'évacuer une vingtaine de villages. Dans le même temps, l'armée israélienne a annoncé étendre ses opérations terrestres contre le Hezbollah au-delà de la ligne jaune qu'elle a établie dans le sud du Liban. Cette pression accrue intervient après la menace du premier ministre israélien hier, Benjamin Netanyahou, qui avait demandé d'intensifier les frappes pour, dit-il, écraser le mouvement pro-iranien. La présidente de la Commission européenne, Ursula von der Leyen, en visite aujourd'hui dans les Pays-Baltes, à Vilnius. Elle a fait porter sur la Russie la responsabilité des récentes alertes aux drones. Elle accuse la Russie de chercher à déstabiliser les sociétés démocratiques de l'Union européenne. Les États baltes, ces anciennes républiques soviétiques, partagent une longue frontière avec la Russie et connaissent depuis plusieurs semaines un nombre croissant d'intrusions et de chutes de drones sur leur territoire. La semaine dernière, l'approche d'un drone avait déclenché une alerte inédite en Lituanie, à Vilnius. Ces incidents n'ont fait aucune victime ni dégâts, mais ont mis au jour les carences de la défense aérienne de ces pays, souvent incapables de détecter les drones ou de les neutraliser. En basket, Fribourg Olympique est de retour au sommet. Le club fribourgeois a décroché un 23e titre de champion de Suisse. Il a battu aujourd'hui les Lions de Genève lors de l'acte 4 de la finale des playoffs. Ça s'est passé au Grand Saconnet. Demain, du temps, du soleil encore et un temps chaud encore plus qu'aujourd'hui. Il pourrait faire bien plus que 30 degrés jusqu'à 33 en Valais. Température minimale 15 degrés. Il pourrait y avoir aussi quelques nuages l'après-midi, suivis de quelques averses ou orages.
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1: Virginie Langeroc.
2: Des ventilateurs qui tournent à plein régime et des fontaines aux allures de pataugeoires dans de nombreux pays d'Europe. La vague de chaleur s'est encore amplifiée aujourd'hui avec des températures records pour un mois de mai dans plusieurs pays. Les températures sont déjà supérieures de 10 à 15 degrés par rapport au normal de saison. Il a fait aujourd'hui 28 degrés dans le sud de l'Irlande, plus de 30 degrés, voire 35 au Royaume-Uni et on attend entre 36 et 38 degrés en Espagne cette semaine. Les épisodes caniculaires se multiplie et s'intensifie avec le réchauffement climatique. L'Europe est aussi le continent qui a connu le réchauffement le plus rapide depuis 1990, suivi de près par l'Asie. En hockey sur glace, l'équipe de Suisse a bouclé la phase préliminaire du Mondial 2026. L'équipe nationale s'est adjugée la première place ce soir à Zurich et elle a battu la Finlande sur le score de 4 à 2, une 7e victoire en 7 matchs. La Suisse termine donc en tête du groupe A et elle aura le droit d'affronter la Suède. Ce sera jeudi en quart de finale. En pleine négociation pour mettre durablement fin à la guerre au Moyen-Orient, l'Iran accuse les États-Unis d'avoir enfreint le cessez-le-feu après des frappes américaines nocturnes dans le sud du pays. Les armes s'étaient pourtant quasiment tues depuis le 8 avril. Malgré ces menaces qui fusent,

0: Les tractations diplomatiques se poursuivent. De hauts responsables iraniens ont effectué hier une visite à Doha, une première depuis le début des hostilités. Le gouverneur iranien de la Banque centrale a également fait le déplacement pour discuter des fonds gelés à l'étranger en raison des sanctions américaines. Téhéran exige le déblocage de 24 milliards d'avoirs. C'est l'un des principaux points de contentieux aux côtés du volet nucléaire que l'Iran souhaite aborder dans un deuxième temps. Israël a repris ses frappes sur le Liban. Les dernières frappes israéliennes dans le sud du pays avaient fait 31 morts. Israël a annoncé aujourd'hui intensifier ses opérations contre le Hezbollah et en dépit de la trêve en cours. La Chaux-de-Fonds sera capitale culturelle en 2027. La ville a dévoilé les grandes lignes de sa programmation. 300 événements sont au programme, notamment une collaboration avec le Festival du film de Locarno ainsi qu'une Schubertiade. Le programme détaillé sera rendu public le 22 septembre. La loutre fait son retour en Suisse. La dernière loutre avait été observée en 1989 sur les bords du lac de Neuchâtel. Depuis, l'animal avait disparu en raison de la chasse, de l'aménagement des cours d'eau et de la pollution. Malgré sa mise sous protection en 1952 et l'interdiction de certains polluants, l'espèce n'a pas pu être sauvée en Suisse. Elle a pu revenir depuis la rivière Inn dans les Grisons. Aujourd'hui, l'animal semi-aquatique a besoin de poissons en nombre suffisant pour survivre dans nos contrées. Or, en Suisse, deux espèces de poissons sur trois sont menacées d'extinction. Le temps, demain du soleil et des températures plus chaudes qu'aujourd'hui, qui pourraient dépasser les 31 degrés. Il pourrait faire jusqu'à 33 en Valais, avec quelques averses ou orages en montagne.
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Et attention, si vous roulez actuellement sur l'autoroute, un véhicule roule en contresens sur l'autoroute A15 entre Brutisellen et Oustère, entre l'échangeur de Brutisellen et Egnau. Quelle que soit votre direction, rabattez-vous impérativement sur la voie de droite et ne dépassez sous aucun prétexte. Je répète, un véhicule roule actuellement à contresens sur l'autoroute A15 Brutisellen-Oustère, entre l'échangeur de Brutisellen et Egnau. Quelle que soit votre direction, rabattez-vous impérativement sur la voie de droite et ne dépassez sous aucun prétexte.

Et a signalé qu'il n'y a plus de danger lié au contresens annoncé précédemment sur l'autoroute A15 entre Brudisellen et Oosters, entre l'échangeur de Brudisellen et Haguenau, c'est dans le canton de Zurich.

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1: Israël étend ses opérations terrestres avec de nouvelles frappes dans le sud Liban. 31 personnes ont été tuées selon le ministère libanais de la Santé. Annonçant de futurs combats avec le Hezbollah, l'armée israélienne avait aussi appelé un peu plus tôt à l'évacuation d'une quarantaine de villages malgré le cessez-le-feu. Israël qui annonce aussi avoir visé le nouveau chef de la branche armée du Hamas dans la bande de Gaza. Difficile pour l'heure d'affirmer s'il a été tué. Les températures ont dépassé lundi les 30 degrés dans plusieurs pays européens et ils devraient encore grimper. C'est la première fois que la Suisse fait face à un épisode de canicule si tôt dans la saison, notamment dans le Tessin, mais sans battre de record pour l'instant. L'alerte pourrait passer à 1,3 degré sur 4 en fin de semaine avant l'arrivée d'une perturbation dimanche. La température monte aussi à Genève où le collectif NoG7 poursuit le canton en justice. Il avait fixé un ultimatum à hier midi afin d'obtenir une décision formelle, notamment quant au tracé de la manifestation du 14 juin en opposition au G7 à Évian. Le collectif espère toujours obtenir la traversée du pont du Mont-Blanc, ce que lui refuse le canton en limitant le rassemblement à la rive droite. Les primes d'assurance maladie pourraient encore augmenter en novembre, plus 5% prévoit l'Office fédéral de la santé publique. Les hausses de coûts atteindraient déjà 3% depuis le début de l'année et tous les secteurs sont concernés. Roger Norman a pris place dans son siège de conseiller d'État. Hier matin, les députés du Grand Conseil vaudois ont accepté à l'unanimité l'élection du socialiste fin mars. Roger Norman, ex-conseiller national, a opté pour un serment laïque promettant de rester fidèle à la constitution fédérale et cantonale. Lausannois de 53 ans succède à sa camarade socialiste Rebecca Ruiz qui avait annoncé sa démission en novembre dernier à la tête du département de la santé et de l'action sociale. Il devra relever le défi, entre autres, du plan d'économie de 100 000.

0: millions de francs au CHUV. La Suisse a battu la Finlande, non sans difficulté, hier soir, 4 à 2. Les hommes de Yann Cadieux joueront la Suède en quart de finale. Ce sera jeudi à 20h20 et à suivre sur RTS2. Le Canada affrontera, lui, les États-Unis et c'est aussi à suivre sur RTS2. Il n'y aura pas 5 Suissesses hein, au deuxième tour, plus de Suissesses au second tour de Roland-Garros. Simone Walter s'est inclinée hier dès son entrée en lice devant la Tchèque Kateřina Siennáková en 2-7. Et puis la Chaux-de-Fonds, capitale culturelle 2027, lève le voile sur un plan de sa programmation. Plus de 300 événements, 12 mois de festivités déployées en thématique. Entre 60 et 70 projets sont portés par des acteurs et actrices ou collectifs locaux. Cette première édition servira aussi de référence à la prochaine ville qui sera désignée dans quelques semaines. Le ciel se dégage cette nuit, ce sera encore une journée ensoleillée et très chaude ce mardi. Des cumulus l'après-midi, suivis localement d'averses essentiellement en montagne. Orages possibles aux heures les plus chaudes, les températures en pleine entre 15 et 30 degrés jusqu'à 33 en Valais.
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1: Le collectif NoG7 poursuit le canton de Genève en justice. Il avait fixé un ultimatum à hier midi afin d'obtenir une décision formelle quant au tracé de la manifestation du 14 juin en opposition à la tenue du G7 à Évian. Le collectif parle d'un déni de justice. Il espère toujours obtenir la traversée du pont du Mont-Blanc, ce que le canton refuse pour l'instant en restreignant la manifestation à la rive droite. Dans ce contexte, le Grand Conseil Genevois se penchera demain, c'est-à-dire jeudi, sur cet appel international à manifester à Genève. Une session spéciale sur ce seul sujet doit avoir lieu. Le législatif, à majorité de droite, pourrait décider de limiter drastiquement le droit de manifester. Le PLR prévoit des restrictions provisoires plus dures que celles du gouvernement. Le festival Bell Arena a décidé hier de déprogrammer le concert de Patrick Bruel. L'artiste qui clame toujours son innocence est visé par plusieurs plaintes pour viol. L'organisation du festival reporte donc le concert. Il était prévu le 26 juin prochain. Elle invoque officiellement un contexte ne lui permettant pas d'assurer une promotion adéquate et apaisée du spectacle. L'Iran reproche aux États-Unis d'avoir enfreint la trêve. Hier, l'armée américaine a dit avoir effectué des frappes défensives sur le sud de l'Iran, affirmant avoir visé des sites de lancement de missiles et des bateaux iraniens qui tentaient de déposer des mines. Les gardiens de la révolution ont dit se réserver le droit de riposter. La Corée du Nord, de son côté, affirme cette nuit avoir testé un nouveau système de lance-missiles hier mardi. Il s'agirait entre autres d'un dispositif multiple de missiles de croisière tactique. Ce que semblent confirmer les constatations de l'armée sud-coréenne, c'est le 8e tir cette année. Un animateur périscolaire condamné hier pour agression sexuelle sur 9 enfants dans une école maternelle parisienne. 3 ans de prison, dont un ferme sous bracelet électronique. Il s'agit du premier procès public du scandale de violence sexuelle dans le périscolaire dans la capitale française. Le prévenu dément tout geste sexuel, ne concédant que d'éventuelles maladresses. Le Parlement écossais lance l'idée d'un second référendum pour son indépendance. Le premier, il y a 12 ans, avait été refusé par 55% des votants. Mais pour qu'un second ait lieu, il faut d'abord l'accord de Londres, ce qui est loin d'être gagné. Le gouvernement britannique s'est immédiatement opposé au principe. Les premières nouvelles de Lionel Messi ne sont pas si mauvaises. C'est en tout cas ce que pense cette nuit le sélectionneur de l'équipe d'Argentine, Lionel Scaloni. Juste avant le mondial, le joueur de 38 ans souffre d'une fatigue.